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2: Bonjour à toutes et tous. Bienvenue dans l'agenda de Radio Alto. Les bons plans des Bauges, c'est parti. Dimanche 21 juin. C'est le vide-grenier de l'association des parents d'élèves de l'Echeraine au plan d'eau toute la journée. Snack et buvette sur place. C'est aussi le dimanche au four à Chénal-Effras. Dès 7h30, le bistrot Vapeur vous accueille au four communal pour le café croissant du matin. Puis s'enchaîneront des concerts et spectacles tout au long de la journée. À 18h, soirée-concert au bistrot Vapeur avec T'inquiète la guinguette, suivi d'électro-orgue, on pourra manger sur place. Toute la journée, c'est aussi la fête du Moulin Moran à Harit, avec une visite du moulin et de la scierie, une exposition d'anciens outillages, de l'artisanat local et des produits du terroir, buvette et restauration sur place. De 10h à 18h, c'est la suite du Fecla Bike Test. Il sera possible de faire des randonnées à VTT le dimanche matin. Deux parcours, un de 25 km avec 500 m de dénivelé positif et un autre plus léger de 10 km avec 100 m de dénivelé positif. C'est gratuit, le départ se fait librement depuis la place centrale de la FECLA à partir de 10h. Il faut venir avec son propre VTT et il n'y a pas de ravitaillement. Et la fête de la musique continue. À 18h, concert de Sweet Clem au Café des Bauges à l'Echeraine. À Albi-sur-Chéran, ce sera sur la place du Trophée. À 18h30, concert de l'Harmonie Les Échos du Chéran. Puis à 20h, c'est la chorale La Ritournelle. Et à 21h, Sunny Side Up. Avis de vigilance sécheresse. En Savoie, malgré quelques périodes fraîches et humides notables, l'hiver et le printemps dernier ont été globalement plus chauds que la normale. Bien que les débits des cours d'eau soient actuellement élevés, en raison de la fonte des neiges, les stocks restants diminuent très rapidement et sont eux aussi inférieurs au niveau traditionnellement constaté sur cette saison. Dans ce contexte, la préfète de la Savoie place le département en situation de vigilance sécheresse afin d'assurer un suivi renforcé de la ressource en eau et d'anticiper d'éventuelles tensions cet été. Pour la fête de la musique à Annecy, dimanche 21 juin dès 17h, le bistrot des Tilleuls propose la grande fête de la musique de la prairie avec une scène extérieure. Et si vous voulez voir les choses en grand, rendez-vous sur le paquet à partir de 19h pour un événement gratuit. 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

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La chocolaterie Gaël Jacob de Lécheren vous accueille du mardi au dimanche de 8h à 19h, sauf en période de vacances scolaires ou de fêtes, où le magasin vous est ouvert 7 jours sur 7. Sur place, profitez des chocolats, glaces, panettone, mais aussi du salon de thé avec pâtisserie et viennoiserie. Vous trouverez toutes les infos sur le site internet chocolateriejacob.com. La fruitière du Cœur des Bauges à Lécheren est ouverte tous les jours, jours fériés inclus, de 9h à 12h30, puis de 15h à 19h. Toutes sortes de fromages et de produits locaux sont disponibles à la vente en direct. Vous pouvez également commander en ligne pour un retrait en magasin ou vous faire livrer à votre domicile en vous rendant sur le site fromagerie-savoie.com. L'épicerie Croque Bauges vous propose des produits bio, locaux, un grand espace de vente en vrac et du pain frais. Vous serez accueillis de 9h à 13h et de 15h à 19h. Attention, l'épicerie sera fermée le matin du lundi et du jeudi, ainsi que les dimanches et les jours fériés. Le verger de l'Épine, situé à Harit, vous propose des balades et randonnées avec des ânes pour une demi-journée ou sur plusieurs jours en Bauges. Partez en autonomie pour une balade au bord du Chéran ou des randonnées en alpage avec possibilité de dormir en refuge. Toutes les infos sont à retrouver sur www.vergerdelépine.fr ou leur page Facebook. Le Café Librairie Associatif La Lanterne qui Rugit vous accueille, place des Cantaloupes à Lécheren, du mardi au samedi de 9h à 19h en continu. Flânez dans cette librairie généraliste qui vous propose un rayon papeterie, carterie, loisirs créatifs et jeux de société. Vous pouvez également passer commande sur le site lalibrairiequirugit.com ou par mail à l'adresse contact@librairiequirugit.com. Sur place, profitez d'un espace café avec boissons et cookies. Fanny Gonnet, coach sportive, vous accompagne via du coaching à distance, du coaching à domicile et également, sur certaines périodes, des cours collectifs donnés à la salle communale de la mairie de Saint-François-de-Sales. Cours et coaching sont accessibles à tous pour vous aider à atteindre vos objectifs. Pour plus d'infos, contactez Fanny par mail à l'adresse fgtrainer@gonnet.coach, Gonnet avec deux N, ou via sa page Instagram Fanny Gonnet Trainer. L'Académie d'Aïkido des Bauges propose tous les mercredis soirs des cours à Bellecombe en Bauges. Cet art martial traditionnel japonais, pratiqué sans compétition, n'est ni un sport de combat, ni du self-défense, mais la voie du guerrier pacifique. Les cours ont lieu le mercredi de 17h15 à 18h15 pour les enfants de 7 à 12 ans et pour les adultes et adolescents de 20h à 21h30, tous niveaux confondus. Possibilité également de découvrir l'Aikishin Taizo, une pratique physique sans partenaire visant à l'harmonie des énergies du corps. Vous pouvez rejoindre les cours tout au long de l'année en vous munissant d'une tenue souple pour essayer. Toutes les infos sont sur la page de l'association sur le site des Amis des Bauges ou sur leur compte Instagram Aikido Bauges. La Mosaïque des Vivants propose tous les mardis soirs des ateliers de danse d'expression corporelle appelés la Biodensa. Basée sur un enchaînement d'exercices que l'on réalise seul, à deux ou en groupe, la Biodensa est avant tout une mise en mouvement. Ouverte à toutes et à tous, cette pratique de la danse ne requiert aucune compétence artistique ou physique préalable. Les cours ont lieu le mardi de 19h à 21h à la Motte en Bauges. Retrouvez toutes les informations concernant les inscriptions sur le site de l'association mosaïquedesvivants.fr. Communiquez vous aussi vos horaires d'ouverture et vos actualités dans les infos des professionnels du Massif en contactant Radio Alto à contact@radioalto.info.

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2: Bonjour à toutes et tous. Bienvenue dans l'agenda de Radio Alto. Les bons plans des Bauges, c'est parti. Dimanche 21 juin. C'est le vide-grenier de l'association des parents d'élèves de l'Echeraine au plan d'eau toute la journée. Snack et buvette sur place. C'est aussi le dimanche au four à Chénal-Effras. Dès 7h30, le bistrot Vapeur vous accueille au four communal pour le café croissant du matin. Puis s'enchaîneront des concerts et spectacles tout au long de la journée. À 18h, soirée-concert au bistrot Vapeur avec T'inquiète la guinguette, suivi d'électro-orgue, on pourra manger sur place. Toute la journée, c'est aussi la fête du Moulin Moran à Harit, avec une visite du moulin et de la scierie, une exposition d'anciens outillages, de l'artisanat local et des produits du terroir, buvette et restauration sur place. De 10h à 18h, c'est la suite du Fecla Bike Test. Il sera possible de faire des randonnées à VTT le dimanche matin. Deux parcours, un de 25 km avec 500 m de dénivelé positif et un autre plus léger de 10 km avec 100 m de dénivelé positif. C'est gratuit, le départ se fait librement depuis la place centrale de la Fecla à partir de 10h. Il faut venir avec son propre VTT et il n'y a pas de ravitaillement. Et la fête de la musique continue. À 18h, concert de Sweet Clem au Café des Bauges à l'Echeraine. À Albi-sur-Chéran, ce sera sur la place du Trophée. À 18h30, concert de l'Harmonie Les Échos du Chéran. Puis à 20h, c'est la chorale La Ritournelle. Et à 21h, Sunny Side Up. Avis de vigilance sécheresse. En Savoie, malgré quelques périodes fraîches et humides notables, l'hiver et le printemps dernier ont été globalement plus chauds que la normale. Bien que les débits des cours d'eau soient actuellement élevés, en raison de la fonte des neiges, les stocks restants diminuent très rapidement et sont eux aussi inférieurs au niveau traditionnellement constaté sur cette saison. Dans ce contexte, la préfète de la Savoie place le département en situation de vigilance sécheresse afin d'assurer un suivi renforcé de la ressource en eau et d'anticiper d'éventuelles tensions cet été. Pour la fête de la musique à Annecy, dimanche 21 juin dès 17h, le bistrot des Tilleuls propose la grande fête de la musique de la prairie avec une scène extérieure. Et si vous voulez voir les choses en grand, rendez-vous sur le Paquier à partir de 19h pour un événement gratuit. 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

0: et maintenant, on fait quoi ? 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
1: Bonjour Nemo.
2: Coucou Loulou.
1: Coucou. Alors, t'avais une question pour moi ?
2: Ouais.
1: Vas-y, je t'écoute.
2: Pourquoi les adultes, ils se couchent plus tard que les enfants ?
1: Ah oui. T'avais remarqué ça ?
2: Ouais.
1: Ok. Alors, en fait, les adultes, ils se couchent plus tard que les enfants parce qu'ils ont moins besoin de sommeil. Tu sais, toi, tu grandis. Et en fait, bah, quand on grandit, on a besoin de beaucoup se reposer. Parce qu'il y a les os qui grandissent, il y a ton corps, il y a ton cerveau. Et tout ça, ça demande beaucoup d'énergie toute la journée pour grandir. Et du coup, le soir, il faut que tu dormes au moins 8 heures. Donc, pour dormir 8 heures et être à l'heure à l'école le lendemain, il faut se coucher tôt. Et du coup, il faut avoir des petits rituels. Je pense que tu as des petits rituels, des petites habitudes pour faire dodo. Qu'est-ce que tu fais le soir avant de te coucher ?
2: Je lis des livres.
1: Ah, ça, c'est cool. C'est toi qui les lis ? Tu commences à les lire ?
2: Bah ouais, je commence à les lire.
1: Et avant, c'était qui ? C'était maman et papa qui te lisaient les histoires ?
2: Ouais.
1: Ça, c'est top. Parce que du coup, ça te fait des jolis rêves.
2: Ouais.
1: Et puis, ça repose, et puis ça calme. Donc ça, c'est un super rituel. Après, tu peux... Des fois, il y a des parents, ils chantent des petites chansons à leurs enfants. Ou alors, ils se racontent les 5 plus belles choses qu'ils ont fait dans la journée. Et voilà. Et du coup, c'est pour ça que les parents, ils disent aux enfants « Allez, c'est l'heure d'aller se coucher maintenant. On se lave les dents, on va faire pipi, on boit un petit verre d'eau et au dodo !» Oui ?
2: Oui.
1: À peu près, hein ?
2: Ouais.
1: Tu vois, c'est dans toutes les maisons, c'est comme ça. Parce que voilà. Et en fait, bah, la différence de temps de sommeil, bah, c'est par rapport à l'âge. Donc, quand t'es tout bébé, tu dors presque 16 heures à 20 heures par jour. Du coup, ça fait beaucoup, hein, 20 heures par jour. C'est presque la journée totale. Après, bah, tu diminues. Après, tu fais une sieste le matin, une sieste l'après-midi. Quand t'as 6-7 mois. Après, quand t'as un an et demi, bah, tu fais une petite sieste le matin, une grosse sieste l'après-midi. Ça, les nounous, elles aiment beaucoup les grosses siestes de l'après-midi. Ouais. Et puis après, quand t'as 3 ans, tu fais une petite sieste à l'école pour te reposer de tous les apprentissages que tu fais. Et en plus, il faut savoir que la sieste, elle est aussi importante que la nuit. Parce qu'en fait, plus un enfant va être fatigué, moins il va avoir envie de dormir, plus il va être énervé. Et du coup, c'est le cercle vicieux. Donc, il faut faire le cercle dans l'autre sens. C'est-à-dire qu'il faut coucher un enfant qui est fatigué, qui a du mal à dormir, et ben, il faut le faire dormir plus. Donc, il faut faire des grandes siestes, les week-ends, les vacances. Et puis après, bah, la nuit, ça se met en place tout seul. Et plus les parents sont détendus, mieux ça se passe.
2: D'accord.
1: Voilà. Ça va, je t'ai répondu à ta question ?
2: Ouais.
1: Ok. Et du coup, quand tu seras grand, bah, tu pourras te coucher beaucoup plus tard que tes propres enfants.
2: Cool.
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0: Allez, on s'en refait un autre.
1: Sailor Moon, Sailor Moon, elle va défendre notre terre.
0: Vous en avez déjà vu, vous, des super-héros en slip moulant et body à paillettes traverser le ciel pour venir vous sauver? Des mâchoires carrées, des seins bombés, pratiquer un massage cardiaque ou un bouche-à-bouche? Pour de vrai? En vrai de vrai, je veux dire? Sérieusement, les Avengers et autres indestructibles, c'est comme les génériques de Bernard Minet. Ça vend du rêve, mais ça sauve pas des vies. Et le jour où quelqu'un s'effondre devant vous, aucun d'eux viendra à la rescousse. Ce jour-là, il y aura juste vous, en jean et basket. Peut-être avec un café à la main, pas entraîné, pas musclé, pas particulièrement courageux. Juste là, au bon endroit, au bon moment. Et c'est exactement ce qu'il faut. Parce que soyons cash, le vrai pouvoir, celui qui fait la différence, c'est pas la force surhumaine. C'est de savoir quoi faire dans les 3 minutes. Et ça s'apprend vite, vous verrez. Alors, votre mission, si vous l'acceptez, gardez le poste allumé, restez à l'écoute et meurt un autre jour. Bienvenue dans le monde des vrais héros.
2: Des milliers de vies pourraient être sauvées chaque année si la plupart d'entre nous étaient formés au simple geste de premier secours. Alors simple, on va le déterminer dans cette émission que je vais réaliser aujourd'hui avec Maud, infirmière et présidente de la CPTS. Bonjour Maud.
3: Bonjour.
2: Et Alexia, infirmière et sapeur-pompier au centre de secours des Bauges. Bonjour Alexia.
4: Bonjour.
2: Alors on parle donc aujourd'hui des premiers secours et des gestes d'urgence. Et je pense que la première chose pour dédramatiser et se dire qu'on va pas être tout seul à assurer ça, c'est de se dire qu'on peut appeler des gens avant de se mettre en mouvement et de faire les premiers secours. Alors si on est confronté à devoir intervenir, qui est-ce qu'on peut appeler?
4: Alors c'est pas on peut, c'est on doit

0: et surtout d'appeler. Je vais préciser quand même qu'il existe également un numéro qui est le 114 qui permet de joindre les secours par écrit, donc par SMS via votre téléphone portable et qui peut être utile pour les personnes sourdes et malentendantes notamment.
1: Étant donné donc ce premier appel, on s'arrête quand même pas là et on va pas jouer à Candy Crush à côté de la personne qui est en difficulté. Donc on va essayer quand même aujourd'hui dans cette émission de balayer les différentes thématiques auxquelles on pourrait être confronté dans notre quotidien et puis de voir comment on peut intervenir. Alors la première qui fait très film, je trouve, l'arrêt cardiaque.
2: Oui, très super-héros celle-ci, hein.
3: Ouais. Et ben oui, effectivement, l'arrêt cardiaque. Donc celle-ci, c'est vraiment la situation dans laquelle les gestes qu'on va mettre en place vont sauver le plus de vies et qu'il est vraiment nécessaire de mettre en place dès les premières minutes. Chaque seconde compte vraiment parce que après 5 minutes sans oxygène, le cerveau commence à subir des lésions qui sont irréversibles et après 10 minutes, les chances de survie sont de fait extrêmement limitées. Donc comment est-ce qu'on reconnaît un arrêt cardiaque ?
1: Déjà, a priori, la personne ne va plus être debout.
3: C'est ça. La personne va tomber, va s'effondrer. Elle ne répond pas quand on lui parle, ni quand on lui serre la main. Tu vois, on peut essayer de faire un stimuli, lui dire ce que vous m'entendez, etc. Et en général, donc, la personne ne répond pas. Elle ne respire pas non plus. Alors, parfois, elle peut faire ce qu'on appelle des gasps. C'est des petites inspirations sonores.
0: Tu ne nous ferais pas une imitation d'un gasp ?
3: Non.
1: Ah, tu veux le faire, le gasp, hein.
3: Non. Voilà, qui peuvent être un peu irrégulières. Et ça, en fait, il faut pas vraiment s'y fier. Voilà, c'est plutôt un mécanisme plus qu'une respiration. Donc, si ça ressemble à un arrêt cardiaque, il faut agir vraiment comme si ça en était un et mettre des actions en place.
1: Alors, avant le branle-bas de combat, parce qu'on va faire un massage cardiaque en vrai, là. Comment on peut différencier l'arrêt cardiaque du simple malaise, entre guillemets ?
0: La personne, du coup, elle est inconsciente, on la stimule, comme a dit Maud. Du coup, il n'y a pas de réponse. Et on vérifie sa respiration pendant 10 secondes. Pas plus, pas moins non plus, parce qu'une respiration, c'est toutes les 6 secondes. Donc, il faut attendre 10 secondes. On met la main sur l'abdomen, le ventre. On met la main sur le ventre de la personne qui est donc inconsciente. On met son visage à proximité de la bouche et le nez pour sentir s'il y a un souffle qui sort. Et surtout, le plus facile, c'est la main sur le ventre. Et le ventre, est-ce qu'il se soulève ou est-ce qu'il se soulève pas? On attend 10 secondes. Pas plus. 10 secondes. S'il y a aucun mouvement du ventre qui se soulève, on attaque le massage cardiaque immédiatement. C'est la première action. On saute sur la personne et on attaque.
1: Et alors, comment?
0: Comment? C'est un geste que tout le monde peut faire. Un enfant à partir de 10 ans peut le réaliser. Donc il n'y a pas d'excuse. Tout le monde peut le faire, n'importe où et n'importe quand. On se met sur la personne qui est inconsciente au sol. On met les deux mains au milieu de la poitrine. Et l'objectif à partir de là, c'est de ne plus jamais s'arrêter, d'appuyer fort et vite. Fort, on dit qu'il faut enfoncer la poitrine de 6 cm. Oui. Et vite, il faudrait réussir à faire entre 100 et 120 compressions par minute. Voilà. Est-ce que je me lance dans... Normalement, 100, 120, c'est à peu près la musique de Staying Alive, pour vous donner une idée. Staying Alive. Voilà. Et bien, si vous y pensez, chantez ça dans votre tête et ça vous fait 100, 120 appuis par minute sur la cage, donc au milieu de la poitrine de la personne. Et l'essentiel derrière, c'est qu'il ne faut jamais vous arrêter. À partir du moment où vous avez commencé, il faut continuer le massage cardiaque. Vous allez rapidement vous épuiser. Donc si vous êtes plusieurs, il faut vous organiser pour vous mettre face à face. Et on enchaîne, et on ne s'arrête pas, et on ne compte pas non plus. On enchaîne, on ne s'arrête pas. Évidemment qu'il va falloir quand même penser à appeler les secours, sinon ça va être très très très long. Du coup, le secours, je vais le redire, les numéros c'est 18 15 112. Dans un cas comme ça, vous réfléchissez pas, vous en appelez un des trois. Et vous n'avez qu'à préciser le lieu où vous êtes, évidemment. Ça me paraît indispensable. Et que la personne, elle est inconsciente, qu'elle respire pas et que vous avez commencé le massage cardiaque.
1: Est-ce qu'on peut faire trop fort ?
0: Non. Le massage cardiaque peut vous surprendre quand vous l'exécutez avec des petits craquements sous les mains, mais c'est pas grave. Il faut mieux sauver une vie que ne rien faire. Faut mieux mal faire que ne rien faire du tout. Voilà. Donc, il faut essayer ce massage cardiaque quoi qu'il arrive.
3: C'est sûr qu'une côte, en fait, qui est cassée, elle se répare. Un cerveau qui manque d'oxygène...
1: Ok. Voilà. Donc ça, on garde en tête. Si plus de respiration, bim, massage cardiaque.
0: Oui,

0: même si on n'est pas pro, même si on connaît pas tout Staying Alive en entier, c'est pas grave.
1: On revient au début.
2: Surtout si on n'est pas pro. Dans le cas d'un massage cardiaque, les personnes qui sauvent des vies, ce ne sont pas les professionnels de santé, ce sont les témoins de l'accident. Si les témoins ne font rien, quand les secours arrivent, d'autant plus dans nos régions des Bauges où nous sommes quand même un petit peu
1: excentrés.
2: Si ce ne sont pas les témoins qui agissent, c'est pas les professionnels qui sauveront les vies. Les professionnels, on prendra le relais, on fera d'autres actions, on emmènera d'autres matériels, mais pour le maintenir une chance de survie à la victime, il faut que ce soit les témoins présents qui commencent les gestes de premier secours. Donc le massage cardiaque, en premier lieu, ça se fait sans matériel, sans rien. Il vous faut juste vous et vous mettre accroupi et appuyer fort sur cette poitrine, au milieu de la poitrine, et jamais vous arrêter. C'est pas sorcier.
1: Impressionnant, mais pas sorcier.
0: Oui, je suis pas pressée d'être confrontée à ça. Tu as abordé la question du matériel. Dans nos communes, dans les Bauges, on fleurit un petit peu partout ces petits boîtiers qui clignotent. Est-ce que ça veut dire que c'est pas grave, on a le live, on le fait, ou ça peut servir à quelque chose, et si oui, dans quel cas?
2: Évidemment que ça sert, sinon ça n'aurait pas été mis en place. Le numéro 1, c'est alerter, on appelle les secours. Le numéro 2, c'est masser. Une fois qu'on a mis ces deux actions en place, et bien là, on commence à réfléchir à la troisième, qui est-ce que j'ai à proximité un défibrillateur? Donc, les défibrillateurs que vous connaissez, c'est des gros boîtiers verts qui peuvent également être jaunes. Ils sont en général bien identifiés. Ils se trouvent, à ce jour, dans les Bauges, ils se trouvent sur les bâtiments, on va dire, municipaux, dans chaque chef-lieu de commune. Voilà, vous pouvez en trouver également un peu ailleurs, type le terrain de foot, le gymnase, c'est tout.
1: Oui, c'est tout. Après, dans certaines personnes, certains habitants en ont, mais d'un point de vue, on va dire, privé. Mais ce que dit Alexia, je la rejoins parce que c'est très important, et moi, bon, pour les plusieurs formations que j'ai pu suivre avec elle, ce qu'elle nous explique à chaque fois, c'est que la première chose, avant même qu'il se passe quelconque accident, c'est de savoir où est le défibrillateur autour de chez soi. Parce que c'est pas le moment où on va être dans le stress qu'on va se dire oh, mince punaise, il faut que je découvre où il est. Et avant quoi que ce soit, vraiment, ce qui est important, et ça c'est quelque chose que j'ai retenu, que je dis souvent aux patients, et aux personnes de toute façon, de dire voilà, sachez où se trouve le défibrillateur le plus proche autour de chez vous.
0: Merci, j'entends bien, c'est pas l'un ou l'autre, c'est pas ou massage ou défibrillateur. On se dit pas non, masse pas, il y a le défibrillateur, je vais le chercher.
2: Le défibrillateur est non dissociable du massage cardiaque. Enfin, le massage cardiaque est juste non dissociable de l'arrêt cardiaque. C'est la base. Arrêt cardiaque, massage cardiaque. Le défibrillateur, c'est l'ajout, un intérêt majeur, mais qui a la difficulté, c'est qu'on n'en a pas dans la poche. Contrairement aux mains pour masser, le défibrillateur peut être un petit peu éloigné de où on se trouve. Donc après, si on est plusieurs qu'un masse, l'autre va chercher le défibrillateur. Si on est seul, massage, massage, massage. Il n'y a plus de notion de défibrillateur. Le défibrillateur, du coup, il se trouve... Donc en Bauge, sur les bâtiments municipaux à l'heure actuelle, retenez déjà ça, c'est pas mal. Et après, s'ils sont en libre accès comme ça, c'est qu'ils sont utilisables par tout le monde. Il ne doit, comme le massage cardiaque, ça ne doit pas faire peur. Si on voulait que personne s'en serve, il serait sous clé, il serait enfermé, il y aura un cadenas, il y aura un code. Là, ils sont en libre accès. On y va, on ouvre le boîtier. On fait preuve de logique pour ouvrir le boîtier, parce que des fois, c'est pas tout à fait facile. Mais on ouvre le boîtier, on tourne le boîtier et on prend l'appareil qu'il y a à l'intérieur.
1: Ça peut sonner des fois, mais c'est pas grave.
2: Voilà. Quand ça sonne, c'est pas grave. On prend ce petit appareil-là, qui est une petite sacoche. Tout est dedans. On prend la sacoche et on retourne vite auprès de la victime.
0: Donc, on était deux. L'autre témoin continue à masser. Moi, je suis allée chercher le défibrillateur. Ça sonne là-bas, on s'en fiche. J'ai ma petite boîte dans les mains. Et là, le mode d'emploi en 18 pages.
2: Ah bah non.
0: Et en tchèque.
2: Juste déjà, on l'ouvre, tout simplement. Et donc là, c'est bien fait. Tout vous est expliqué. La machine parle et du coup, la machine vous explique ce qu'il faut faire. De manière résumée, la première chose, c'est on ouvre l'appareil, on l'ouvre, il parle et on l'écoute. Peut-être que le plus difficile, c'est de réussir à l'écouter et à faire silence et à l'écouter. Là, il va nous dire de prendre les électrodes et de les placer sur la poitrine de la victime. Il va du coup falloir déshabiller la victime, parce que ça se colle sur la peau, évidemment. Il y a également des ciseaux disponibles à l'intérieur de ces défibrillateurs. Donc on découpe, on pose des électrodes. Sur les électrodes, il y a le dessin de l'emplacement où il faut mettre ces électrodes. Nous ne sommes pas à quelques centimètres près. Ça donne un ordre d'idée. On applique une à droite, l'autre à gauche et on essaye de faire au mieux, mais on le fait. C'est surtout ça l'essentiel. Et ensuite, le défibrillateur va reconnaître que les électrodes ont été posées sur la victime et du coup, tout seul, il va faire son analyse. S'il y a besoin de choquer, il va choquer. S'il n'y a pas besoin, il ne choquera pas. Par conséquent, il n'y a pas de risque pour la victime. C'est lui qui va décider du travail à faire et c'est lui qui va décider de l'intérêt de ce travail. La consigne, la seule à respecter, c'est que les secouristes, à ce moment-là, le massage, évidemment, faut l'arrêter pendant qu'il choque et faut ne pas toucher la victime pour pas prendre le choc avec la victime.
0: Donc on est bien d'accord, quand on dit choquer, c'est pas que le défibrillateur se met tout nu, c'est qu'il envoie une décharge électrique.
2: Il envoie une décharge électrique.
1: Et en tout cas, une fois qu'il a choqué, il peut vous dire reprenez le massage cardiaque. Dans ce cas-là, vous n'enlevez pas les électrodes. Vous continuez à masser en laissant tout le temps jusqu'au bout du massage cardiaque et l'arrivée des secours, les électrodes en place.
0: Alors avant que les secours arrivent, j'ai une autre question. On est dans les Bauges, des fois il fait très froid. Arrêt cardiaque en hiver, j'enlève la doudoune, je déshabille la victime, comment ça se passe ?
2: Oui. De toute façon, les secours vont déshabiller la victime. C'est une des premières choses qu'on fait en arrivant. Pour placer le défibrillateur, vous n'avez pas le choix. Donc il vous faut un torse nu. Vous pouvez masser sur des vêtements, ça pose pas de problème. C'est conseillé de le faire sur un torse nu, mais on perd pas de temps à déshabiller. On fera ça quand on aura 3 minutes et quand on aura appelé les secours et commencé le massage, on commencera à réfléchir à la suite. Mais oui, peu importe le froid, j'ai envie de dire, là on est pour sauver une vie, faut faire le travail du cœur à la place du cœur pendant qu'il est arrêté. Et du coup, faut masser, appuyer, masser, passer, masser, masser.
0: Très bien. Donc, les secours arrivent. Qu'est-ce qui se passe ? J'arrête ?
2: Alors, vous allez assez rapidement arrêter. Par contre, vous n'arrêtez que quand les secours vous le disent. Nous, on peut, si vous faites bien, on peut s'autoriser de, pendant 20 secondes, vous laisser continuer de masser le temps qu'on installe justement notre matériel. Mais on va prendre votre relais très, très, très, très vite. Par contre, c'est pas, je vois les gyrophares arriver au fond de la ligne droite. J'arrête, ils arrivent. Non. Vous arrêtez quand on vous le dira. Et vous ne retirez jamais le DA. Le défibrillateur que vous avez mis, vous ne le retirez jamais. Même quand les secours arrivent, je leur fais de la place, je l'enlève. Non, nous, on va utiliser le même.
0: Et autre question, la personne se réveille.
2: C'est une bonne nouvelle.
1: Bravo.
2: Vous avez bien travaillé.
0: On est bien d'accord. Il n'y a pas un truc je continue quoi qu'il arrive.
2: Non, vous laissez la personne se réveille. Donc c'est que vous avez bien travaillé. Vous n'enlevez toujours pas le défibrillateur. Du coup, lui, il sait reconnaître l'arrêt cardiaque ou pas. Donc il ne choquera plus si la personne est vivante, si la personne, vous l'avez réanimée. Le DAE, vous le laissez en place et lui, il a juste fini son travail. Mais il va continuer à analyser au cas où elle refasse un arrêt cardiaque. Il sera déjà prêt. Donc vous ne le touchez pas.
1: Est-ce que c'est possible que le cœur reparte et que de nouveau...
0: se réarrête.
1: Exactement.
2: Mais il ne va pas se réarrêter là. Donc ouais. Là, du coup, il s'est réveillé. Le DAE, vous le laissez en place. Vous arrêtez de masser, du coup. Mais vous surveillez la victime, plus, parce que, comme l'a dit Maude, c'est possible qu'il se réarrête, c'est même plus que possible, oui. C'est probable. Du coup, on surveille la victime. Dans ce cas-là, la meilleure des surveillances, c'est de laisser la main sur l'abdomen ou le thorax de la victime pour surveiller la respiration en temps réel et en permanence. Si la respiration se réarrête de nouveau, il faut reprendre le massage cardiaque immédiatement. Et le DAE reprendra son cycle d'analyse également.
1: Alors, ce qu'il faut avoir quand même, ce que disait Alexia, c'est que c'est très fatigant. On s'épuise très, très vite, en fait, à le faire. Donc, il faut pas perdre de temps d'aller chercher quelqu'un. Il faut tout de suite masser, comme l'a dit Alexia, mais pas hésiter vraiment, s'il y a du monde autour, de se relayer. On a beau croire qu'on est un super-héros, on l'est pas, en fait, dans ce moment-là. C'est vraiment le collectif qui fera qu'on arrivera à ramener la personne.
0: Ma formation au premier secours, s'arrêtant à mes visionnages d'Indiana Jones, les autres cas où il fait des massages cardiaques, c'est quand quelqu'un se noie. En général, une jeune fille effarouchée. Mais est-ce que c'est la même chose en cas de quelqu'un tombe à l'eau, fait un arrêt respiratoire? Pareil, on masse?
1: Oui, effectivement, c'est la même chose. Alors déjà, on sort la personne de l'eau, forcément. Et puis, donc on contrôle s'il y a une respiration ou pas. S'il n'y a pas de respiration, tout de suite, effectivement, on masse la personne jusqu'à ce qu'on souhaite qu'elle se réveille.
0: Et Indiana, il fait du bouche à bouche aussi?
2: Alors, dans le cas des noyades, c'est préconisé effectivement de faire 5 insufflations, donc bouche à bouche quand on n'a pas de matériel. Insufflation, c'est avec du matériel, bouche à bouche, c'est sans matériel. C'est la même chose, c'est-à-dire amener de l'air dans les poumons de la victime qui ne respire pas. Dans les cas des noyades, c'est préconisé effectivement de faire 5 insufflations avant de démarrer le massage cardiaque. Faire le bouche à bouche reste quelque chose de pas toujours très facile à faire, d'un peu, on va le dire, dégoûtant, et du coup, on n'ose pas le faire. Si on n'ose pas le faire, c'est pas grave, on attaque le massage cardiaque. Il faut toujours rester sur la même ligne de conduite. Le massage cardiaque, c'est ce qui va faire le travail, en fait, au final, prendre la place du cœur à la place du cœur. Si vous vous sentez, c'est quelqu'un de votre famille, c'est un enfant, c'est voilà, oui, en cas de noyade, 5 bouche à bouche avant d'attaquer le massage cardiaque est préconisé.
0: Et en cas de panoyade, arrêt cardiaque simple?
2: Et ben, c'est le bouche à bouche, c'est plus dans les recommandations de secourisme à l'heure actuelle. La priorité absolue est donnée au massage cardiaque, suivi du défibrillateur, si possible, si disponible.
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0: Donc là, on vient de parler d'arrêt respiratoire aussi. Je vais pas dire moins grave parce que je crois pas qu'il y ait de seuil de gravité. Mais autre cas dans lequel on peut être amené à intervenir d'urgence, c'est quand quelqu'un s'étouffe en face de nous. Donc déjà, c'est à quel moment on considère que c'est un étouffement, une fausse route, enfin bref, un truc comme ça.
1: L'étouffement, c'est vraiment quand un aliment ou un objet vient bloquer ce qu'on appelle les voies aériennes, donc le trajet de l'air et de la respiration. Donc ce qu'il faut savoir, c'est que quelques minutes suffisent pour que la situation devienne mortelle, et la reconnaître vite, c'est vraiment très très important. Donc en général, la personne va tousser, elle s'agite, elle porte ses mains à la gorge, mais tant qu'elle tousse fort, tant qu'il y a du son qui sort, il faut l'encourager en fait à continuer à tousser, parce que c'est le meilleur mécanisme, c'est le mécanisme naturel pour expulser l'obstacle qui vient obstruer les voies respiratoires. Donc à ce moment-là, on ne le frappe pas dans le dos à ce stade, sauf si la personne, au bout d'un moment, montre des signes de fatigue. Et si la toux devient plus faible, qu'elle bleuit, ou si la personne n'arrive plus à parler ou à crier, c'est vraiment le moment où il faut agir.
0: Le verre d'eau, bien ou pas bien?
1: Ah bah pas bien.
0: Pas bien.
1: Du tout.
0: Quelle idée. Ah bah quelqu'un tousse, je lui donne un verre d'eau, moi, en général. Donc non, on le laisse recracher son truc. Ok, fort bien. Donc là, on a dit, si plus de son, si la personne s'épuise, là, on peut y aller.
1: Tu peux mettre en place des choses. En général, quelqu'un qui s'étouffe, tu verras, je te le souhaite pas, mais il va se lever de la table, il va s'agiter. On voit qu'il y a une réponse naturelle, mécanique, instinctive à il faut que j'expectore, voilà. Les enfants, c'est pareil. Là où ça devient vraiment dangereux, où il faut agir de façon très très rapide, c'est quand la personne peut s'agiter mais il y a pas de son. On sent qu'il y a rien du tout.
0: Donc, dans ces cas-là, Alexia?
2: Dans ces cas-là, comme pour le massage cardiaque, c'est pas les professionnels qui vont sauver la personne, c'est les témoins présents. Il faut agir extrêmement rapidement. Donc, les recommandations à l'heure actuelle, qui sont, comme le massage cardiaque, réalisables par tout le monde, c'est 5 tapes dans le dos. Donc, c'est des tapes qui sont quand même assez fortes, puisque l'objectif, c'est quand même de faire recracher quelque chose qui est coincé. Donc, on tapote pas, on met des bonnes tapes dans le dos, avec le plat de la main entre les deux omoplates. Les deux omoplates, en gros, c'est le haut du dos, au milieu du haut du dos, et on tape 5 fois à cet endroit-là. En essayant de pencher le buste de la personne en avant, mais naturellement, c'est potentiellement ce qu'elle va faire, se tenir un peu en avant, et du coup, on se met derrière et on tape 5 fois. Si au bout de 5 fois, il ne s'est rien passé, c'est là qu'on passe aux compressions abdominales. Donc, on se met derrière la personne, on fait le tour de la personne avec nos bras, on se retrouve au niveau de son thorax, abdomen, et on appuie 5 fois fort. Donc, on comprime la personne contre soi, entre nos mains, et nous-mêmes, et on appuie 5 fois là, consécutivement également, jusqu'à ce que le morceau ressorte.
0: Donc on a son dos contre notre torse, on a nos bras autour de lui, et nos mains appuient très fort sur quelle partie?
2: Alors on appelle ça les compressions abdominales, donc on va dire sur le ventre, mais plutôt au ventre.
0: Et on essaye, on se dit, on fait ressortir le truc.
2: Oui, exactement. Il faut garder l'objectif en tête, que ça ressorte. Donc le mouvement peut être un peu poussé vers le haut en même temps qu'on appuie. Pour l'objectif, c'est bien que donc l'aliment ou l'objet coincé passe de la trachée à la bouche et à l'extérieur. Donc un mouvement vers le haut.
0: Donc on a fait nos 5 grosses claques, on a fait nos 5 compressions et après on attend les secours.
2: Bah non, on continue, on enchaîne. De nouveau 5 tapes dans le dos, de nouveau 5 compressions abdominales. 5 tapes dans le dos, 5 compressions abdominales. Soit vous avez réussi et dans ces cas-là, bah évidemment que vous allez arrêter de cet enchaînement et la personne va certainement être faible, se mettre au sol et si elle ne l'est pas, vous la mettez au sol et vous la surveillez et vous surveillez qu'elle respire bien, qu'elle reprend une bonne respiration et qu'elle répond à vos questions simples, serrez-moi la main. Si ça c'est le meilleur des cas, tout va bien, vous avez de nouveau très bien travaillé et du coup on attend gentiment les secours. Si effectivement vous n'y arrivez pas, la personne peut rapidement être inconsciente et arrêter de respirer. Et là, on repart dans notre cas, dans notre premier cas que nous avons vu tout à l'heure, c'est-à-dire que cette personne est par définition en arrêt cardiaque. Et donc, on prend la conduite à tenir que nous avons vue juste avant sur l'arrêt cardiaque, donc massage cardiaque et recherche d'un défibrillateur.
1: Et du coup, ce qu'il faut avoir en tête aussi, la petite différence avec le massage cardiaque que tu peux faire chez quelqu'un qui est en arrêt cardiaque sans obstruction, c'est qu'il faut quand même avoir un regard sur ce qui se passe dans la bouche. Donc, en fait, quand tu vas masser après chaque cycle donc de compression thoracique, c'est important de regarder dans la bouche si tu vois l'objet. Si tu vois l'objet ou l'aliment, tu peux essayer de l'enlever avec les doigts. Mais par contre, tu vas pas farfouiller à l'aveugle comme ça. Si tu vois rien en disant, bah allez hop, je vais essayer d'aller trouver. Pourquoi ? Parce que le risque, c'est de le pousser encore plus vers le bas.

0: retour au geste de premier secours avec la CPTS des Bauges.
1: Autre cas dans lequel Indiana Jones intervient, en général avec une liane, il fait un garrot parce qu'il y a une hémorragie.
2: Ouais, celui-là, je ne l'ai pas croisé non plus. Donc voilà, sans faire peur, malgré tout, parce qu'on est dans des thématiques qui sont de l'urgence et du coup, on sent le niveau d'adrénaline monter même dans le studio. Une hémorragie, ça peut tuer en quelques minutes.
1: Sans faire peur.
2: Sans faire peur.
1: Très
2: mais
1: bien.
2: Quand même. Mais quand même, non. Et disons qu'il faut être conscient des, il faut être conscient des choses et ce qui se passe. Pourquoi? Parce que le sang, il coule très vite et en grande quantité. Et plus une plaie est importante, bah, plus c'est une urgence vitale. Donc, un seul geste à retenir dans ce cas-là, il faut comprimer. Donc, comprimer, on prend n'importe quoi, un tissu, un vêtement, vos mains, si on n'a rien d'autre sous la main, et puis on appuie très, très fort sur la plaie, fortement, continuellement et surtout sans lâcher. C'est comme quand on saigne du nez. T'appuies, tu dis pas bah, j'appuie sur mon nez, je relâche. Tu appuies un grand moment pour faire arrêter le saignement. C'est le même principe en XXL. Et donc on retire pas le tissu, puis si le sang traverse, et ben on ajoute par-dessus un tissu, etc. Et évidemment, qu'est-ce qu'on fait?
1: On appelle les secours.
2: Qui sont?
1: 18, 15 ou 112.
2: Très bien, bravo.
1: Merci. Donc Indiana Jones avec sa liane, il fait quoi? Il se rhabille, Alexia?
3: Là déjà il a bien travaillé Indiana Jones parce qu'il a commencé par faire mission numéro 1, appuyer sur la plaie pour arrêter le saignement. Potentiellement du coup avec appui avec un tissu et du coup fait le premier geste qui est la compression de la plaie. Si ce geste n'est pas suffisant, il ne faut pas hésiter à le renouveler. On peut mettre un second tissu par-dessus, appuyer plus fort, remettre un deux tissus plus appuyer avec la main. Et là, si le saignement s'arrête, on a gagné, on n'est plus en hémorragie, on est dans l'attente des secours et la surveillance du patient, de la victime. Des fois, la main plus le tissu serré autour de la plaie directement ne suffit pas. Et c'est dans ces cas-là que, vous en avez certainement tous entendu parler, on met un garrot.
1: Qu'on sort la liane.
3: Et c'est là qu'on sort la liane. Donc c'est... Le garrot ne doit pas être la réponse numéro 1 à l'hémorragie. La réponse numéro 1, c'est bien la compression manuelle et puis avec un pansement, mon pansement tissu compressif au-dessus qu'on noue dessus, ça doit être notre première réponse. Mais effectivement, si c'est pas suffisant, que le saignement continue à être abondant de cette plaie, il faut effectivement mettre une liane et donc un garrot.
1: Et alors, le garrot? Je garrote quoi?
3: Eh ben, le garrot, on prend un tissu. Alors, on prend un tissu fin qu'on peut arriver à bien nouer.
2: En fait.
3: Ce qu'on trouve, c'est
2: ouais,
3: pour ça que...
2: Ça peut être une ceinture, ça peut être, bon, une cravate. Les beaux jours, on a tous des cravates, évidemment. Mais c'est ce qui marche le mieux, en général. Mais voilà, ça peut être tout ce que tu peux trouver autour de toi que tu peux nouer assez facilement. Ça peut être un cordon, mais tu mets un tissu autour et tu mets le cordon. Voilà, tout ce qui va faire que ça va diminuer le plus possible l'évacuation naturelle du sang à cause de la plaie.
1: Mettons, je saigne, où est-ce qu'on saigne en général? La cuisse?
3: Oui, c'est, ouais. Bien, c'est bien la cuisse.
1: Ouais, c'est bien saigner
3: pour
1: la cuisse.
3: La question qui suit, c'est bien la cuisse.
1: Donc si je saigne de la cuisse, où est-ce que je vais mettre ce garrot?
3: Le garrot, il faut le mettre au plus près de la plaie, au-dessus de la plaie. Voilà, finalement c'est la seule consigne, au plus près de la plaie, mais au-dessus géographiquement. Donc. En gros, si vous saignez de la cuisse, faut monter plus haut vers l'aine. Voilà. Si vous saignez du tibia, du mollet, une grosse plaie au mollet, faudra mettre sous le genou, par exemple.
1: En gros, faut être entre le cœur et la plaie.
3: Oui, voilà, exactement, c'est ça.
2: Voilà, à peu près aux 5 cm au-dessus, mais après, voilà, si c'est une plaie nette, c'est facile. Si c'est une plaie qui est moins sympa, on fait comme on peut, en fait. Hein. Et puis, on fera jamais mal d'essayer de faire bien.
1: Donc là, j'ai mis ma compression, ça ne s'arrête pas. Je mets mon garrot, ça s'arrête. J'enlève le garrot?
3: Non. Non, le garrot, c'est comme le massage cardiaque, on l'arrête jamais. Voilà. Finalement, un bon secourisme n'arrête jamais ce qu'il a commencé à faire. Donc non, le garrot, surtout, vous ne l'enlevez pas. Il est en plus important de noter l'heure à laquelle vous avez posé le garrot. Donc retenir l'heure ou noter l'heure. Quelque part et que cette heure de pause devrait être transmise aux secouristes, aux pompiers, au SAMU quand ils arriveront. Voilà. Derrière, il faut surveiller que le saignement s'arrête bien parce qu'un garrot ne peut pas être suffisant et peut être doublé. On peut rajouter un deuxième garrot juste au-dessus.
1: Donc là, notre objectif premier face à une hémorragie, c'est arrêter l'hémorragie.
3: Oui.
2: Après, ce qu'il faut savoir aussi, c'est qu'en général, effectivement, tu as appelé quand même les secours. Souvent, ils peuvent aussi rester avec toi en ligne ou te rappeler. Et s'il y a un garrot à mettre, ils peuvent te guider quand même. On est rarement, enfin, face à cette manœuvre-là, t'es quand même pas tout seul. Alors, ça arrive hein, que des fois, tu le fais parce que on n'a jamais l'habitude, mais t'as le réflexe, etc. Alors, vraiment, ce qu'a dit quand même Alexia, qu'il faut retenir, jamais en première intention. Jamais, jamais. C'est vraiment parce qu'il peut y avoir quand même des séquelles à poser un garrot, mais on est toujours dans l'efficacité et dans l'urgence vitale. Donc on va au plus juste et c'est sauver la vie de la personne. Donc un garrot, il faut quand même le mettre s'il y a besoin. Donc les secours, enfin du moins au téléphone, sont là aussi pour vous aider et surtout ne jamais le retirer une fois qu'il est en place. Voilà, parce que on va pas rentrer dans les schémas, enfin dans quelque chose de trop anatomique, mais par exemple, ça va créer des caillots. Forcément, le fait de ralentir la circulation, si on enlève le garrot, on peut créer un autre problème, surajouter un autre problème.
1: Donc en gros, on intervient et après c'est les secours qui gèrent la désintervention.
2: Après, il y a un autre cas, c'est les hémorragies internes.
1: Intéressant, comment tu vois?
2: Voilà. Celle-ci, elle se voit pas forcément, mais elle se suspecte. Donc, en fait, c'est surtout par rapport à l'état de la personne que tu vas voir. Donc, ça peut être quelqu'un qui a reçu un choc violent sur l'abdomen ou au thorax. En général, quand il y a une fuite de sang, donc il y a une hémorragie, la personne va être pâle, elle transpire. Son pouls, donc son rythme cardiaque, les battements du cœur vont s'accélérer. Puis, il peut se plaindre aussi de douleurs intenses au niveau abdominal. C'est assez fréquent. Donc, quand on a ce tableau-là, pâleur, sueur, augmentation du rythme cardiaque et puis une agitation de la douleur suite à un choc, c'est quand même assez évocateur d'une hémorragie. Dans ce cas-là, sincèrement, on ne peut pas faire grand-chose. On n'appuie pas, on ne comprime pas parce qu'on pourrait aggraver les lésions qui sont déjà là. Donc on appelle les secours, on allonge la personne, on la couvre dans la mesure où elle n'est pas trop agitée. Et ce qui est très important, je pense, dans toutes les situations qu'on peut évoquer, alors bon, sauf si la personne est inconsciente, mais ce qui est important, c'est d'arriver à avoir une posture qui tranquillise la victime, parce que le stress, le choc, l'accident, etc., est très anxiogène, augmente le rythme cardiaque et c'est important d'arriver à apaiser le plus possible les choses et c'est aussi ça le rôle du sauveteur. Sinon, dans les choses un petit peu plus pragmatiques, on ne donne jamais rien ni à boire ni à manger à une victime, quoi qu'il en soit.
1: Ok. Voilà. Même si elle demande en râlant.
2: Non, on fait rien. Et après, c'est possible, en plus de ça, qu'avec l'hémorragie, la personne ait soif et réclame de l'eau. On ne le fait pas. Jamais, jamais, jamais. Voilà. Là, l'idée d'une hémorragie potentielle interne, en tout cas, on alerte et on surveille.
3: Je voulais revenir parce que tu l'as dit, on va dire rapidement, alors qu'en fait, dans le cas de l'hémorragie, c'est extrêmement important. Il faut couvrir la personne. Faut lutter, même par ses fortes chaleurs. Il faut lutter contre l'hypothermie. L'hypothermie est un des signes de la triade létale et en fait peut conduire à la mort. Donc, quand on saigne. Donc, on couvre la personne quoi qu'il arrive. Souvent, dans le secourisme, on le dit rapidement, on couvre la personne, c'est on va dire un geste facile, parce qu'on peut couvrir avec n'importe quoi, un manteau, une couverture. Donc c'est un geste facile, mais du coup un peu minimisé. Dans le cas de l'hémorragie, il ne faut pas le minimiser, il faut lutter contre l'hypothermie, plus. Donc on couvre la personne, quoi qu'il arrive. Elle est en train de perdre du sang, forcément elle va avoir froid, même en pleine chaleur, et si elle ne le sent pas, tant pis, on couvre la victime, protéger contre l'hypothermie au maximum, et donc penser potentiellement, par exemple, on en parlait au début sur le temps hivernal ici, et ben pas hésiter à l'isoler du sol en glissant une couverture aussi, ou une couverture de survie, c'est encore mieux, entre le sol et la victime.
2: Et d'ailleurs, on vous invite tous à avoir une couverture de survie dans votre boîte à gants.
1: En plus du gilet jaune et du triangle.
2: Exactement.
1: Donc là, si je comprends bien sur les trois sujets qu'on vient d'aborder, qui étaient l'arrêt cardiaque, l'étouffement et l'hémorragie, en gros, même si j'ai pas Indiana Jones dans ma poche, c'est si ça m'arrive à moi d'être témoin, c'est moi qui vais pouvoir agir et les secours arriveraient trop tard s'il se passait quelque chose, c'est ça?
3: C'est exactement ça. Les trois sujets qu'on vient d'aborder, du coup, l'arrêt cardiaque, l'étouffement total et l'hémorragie, c'est bien les témoins présents qui sauvent les vies. Ce ne sont pas les professionnels de santé. C'est les personnes qui sont présentes au moment où l'accident se produit. Elles sauvent des vies en réalisant les gestes qu'on vient d'évoquer et les professionnels prennent un relais. Mais s'il n'y a personne qui intervient, effectivement, les professionnels de santé arriveront trop tard.
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1: Alors, si ça vous gêne pas, parce que là, mon niveau de tension est maximal. Donc, je me dis, waouh, j'espère jamais je serai confrontée à ça, parce que maintenant que je sais quoi faire, il va falloir que je m'y colle. Est-ce qu'on peut voir quand même deux, trois petits sujets où on se dit, alors ce sera pas forcément moment passion et moment bonheur, mais où on peut intervenir sans qu'il y ait la notion de sauver la vie qui est en face. J'en parlais au début, comment on distingue un arrêt cardiaque d'un malaise. Mm-hmm. Les malaises est quand même vachement plus fréquent. Ça, j'en ai vu pour le coup. Qu'est-ce qui caractérise le malaise, justement?
2: Un malaise, ça peut être beaucoup, beaucoup de choses. En fait, un malaise, c'est quelque part, c'est un symptôme de quelque chose. Donc, ça peut être une hypoglycémie, ça peut être une chute de tension, un problème cardiaque, une crise d'épilepsie, un coup de stress, une piqûre d'insectes, plein, plein de choses. Dans ces cas-là, on n'est pas là pour diagnostiquer, ce n'est pas notre rôle. On observe, on sécurise. Et on appelle. En général, la personne, elle va se sentir mal, elle est pâle, elle transpire aussi. Elle se plaint de douleur dans la poitrine ou dans le bras gauche. Elle a du mal à parler ou à bouger. Donc, dans toutes ces situations-là, parce que c'est des situations qu'on a évoquées juste avant, on appelle les secours immédiatement, qui sont
1: le 15, le 18 et le 112.
2: Bravo. Pourquoi ? Parce que ça peut être des accidents qui sont graves, comme un accident vasculaire cérébral, un infarctus, qui sont des prémices, en fait, à quelque chose qui peut arriver, qu'on a évoqué tout à l'heure, un arrêt cardiaque, par exemple, ou une hémorragie, etc. Donc, dans ce cas-là, chaque minute compte quand même. On observe la victime, on la tranquillise, et puis, avant toute chose, on appelle les secours.
1: Donc, s'il s'avère que la respiration est toujours là, que le cœur continue à battre, qu'il ne perd pas du sang par tous les bouts, j'agis quand même, il y a quelque chose à faire quand même.
3: Alerter, ça c'est sûr, tout de suite. Et surveiller la victime restera le plus important. Et du coup, la surveillance, c'est vérifier son état de conscience en permanence. Donc, vous assurer qu'elle vous répond toujours, qu'elle n'est pas passée en inconscience et qu'elle respire toujours. Tant qu'elle vous parle, c'est qu'elle respire. Donc, c'est plutôt bon signe. Voilà, il faut respecter la consigne de l'allonger, mettre en sécurité la personne. Donc, en sécurité sur une chaise, une personne qui ne se sent pas bien, des fois, c'est pas terrible, elle pourrait chuter de la chaise en devenant inconsciente. Donc, pendant qu'elle est encore consciente, essayez de lui demander de se glisser sur le sol on tombe de pas très haut comme ça. Comme l'a dit Maud tout à l'heure, on ne donne jamais à boire ou à manger à une victime sans les conseils du 15 ou du 18 que vous aurez en ligne et qui, selon le cas, pourraient vous conseiller. Si on ne vous dit rien, vous ne donnez ni à boire ni à manger à une victime. Quel que soit le contexte. Vous essayez de la maintenir au chaud également. Si la victime se plaint de douleur, il n'y a pas de bonne position. La bonne position, ce sera la victime qui la décidera. C'est elle-même qui choisissera sa position, en fait, finalement, antalgique. Comme elle se sent bien, laissez-la. Si elle veut être en position de chien de fusil, ben pourquoi pas. Si elle préfère être allongée complètement, pourquoi pas. Il y a sur un malaise, quand elle est consciente et qu'elle parle, elle décidera seule de la bonne position qui sera la sienne. Si elle a du mal à respirer, si vous l'allongez, elle ne pourra pas, elle fera une crise d'angoisse, elle se relèvera. Une personne qui a du mal à respirer, la bonne position qu'elle prendra seule, c'est d'être demi-assise ou assise.
1: Donc là, c'est dans le cas où la victime, elle est capable de s'autogérer, entre guillemets, et de savoir ce qui est bien pour elle, mais certains malaises, il y a quand même une perte de conscience. Donc dans ce cas-là, on en fait quoi ?
3: Alors, si la victime, elle est inconsciente, c'est-à-dire qu'elle ne répond pas aux ordres simples que vous lui posez, ouvrez les yeux, serrez-moi les mains, vous vérifiez évidemment qu'elle respire. Ça, c'est ne pas oublier cette étape. Dans le cas où on va parler, elle va respirer. Et du coup, c'est bien. Elle a déjà une des fonctions vitales qui marche. Donc, du coup, maintenant, il faut sécuriser l'autre et du coup, il faut la mettre sur le côté. Je pense que beaucoup de personnes ont déjà entendu parler de la PLS. Grand mot qui veut pas dire grand chose, si ce n'est mettre la victime sur le côté. On ne se pose pas la question comment, pourquoi. On pense à pourquoi je dois mettre cette personne sur le côté, je dois la mettre sur le côté pour que, si, au cas de vomissement, elle vomisse par terre et qu'elle ne vomisse pas en elle-même, dans ses bronches. Donc, on fait en sorte, par n'importe quel moyen, que cette tête se retrouve sur le côté pour qu'elle vomisse sur le sol. C'est ça l'objectif, de mettre cette personne inconsciente qui respire sur le côté.
2: On entend souvent qu'en cas de malaise vagal, il faut lever les jambes, tout ça. Là, on est dans quelque chose d'assez généraliste sur les malaises. Effectivement, il faut prendre le contexte en considération. Si c'est quelqu'un qui est fatigué, qui a eu un coup de stress, etc., ou qui a l'habitude de faire des malaises, on peut potentiellement lever un petit peu les jambes et voir si ça va mieux. Voilà. Donc, toujours recontextualiser et puis voir avec les secours. Ça peut être aussi quelqu'un qui est diabétique et qui vous dit, ben là, j'ai pas assez mangé. Dans ce cas-là, voilà, il y a Là, on essaye d'être assez globaux et le mieux, ce serait de faire les formations, on en parlera après, pour être au top.
1: Autre contexte dans lequel, là, c'était pas Indiana Jones, c'était plutôt Doctissimo, pour pas le citer, où je me suis brûlée une fois très fort et j'ai mis de l'argile et j'ai réussi à dessécher toute ma brûlure. C'était épouvantable. Donc, en gros, il faut faire quoi quand on se brûle ou que quelqu'un se brûle?
2: Alors, j'allais dire, le premier réflexe est le bon, mais du coup, pas chez toi. C'est pas l'argile du tout. Le premier réflexe, c'est l'eau, en fait. C'est de l'eau fraîche, donc pas froide, attention, mais pas de l'eau glacée, hein. Qu'on va laisser couler sur la brûlure pendant environ 15 à 20 minutes. Voilà. Donc, en général, de l'eau, pas de glace, comme on l'a dit, pas de beurre, pas de dentifrice, pas de corps gras, pas de recette de grand-mère sortie du fin fond du placard depuis 1000 ans. Pourquoi? Parce qu'ils aggravent la brûlure, comme l'argile, j'imagine.
1: Oui, oui.
2: De l'eau et c'est tout. Voilà. Et pendant que vous arrosez, l'idéal, ce serait de pouvoir ôter soit les bijoux, les vêtements qui peuvent être sur la zone brûlée, sauf s'ils sont collés, si c'est une brûlure assez grave. Dans ce cas-là, on ne retire pas les éléments parce qu'on pourrait aggraver la plaie.
1: Et à quel moment on se dit que la brûlure est assez grave pour faire intervenir les secours ?
2: Alors, la brûlure, en fait, plus elle est étendue, plus elle est grande, plus elle est inquiétante. En général, on se fie à l'espace de la paume de la main. Alors, on n'a pas tous la main de la même taille, mais globalement, c'est ça. Si elle est profonde, si on voit que la peau est blanche, qu'elle est noire, et ça, on le sait pas trop, mais s'il n'y a pas de douleur, c'est plutôt un signe de gravité. Parce que les nerfs ont été un peu lésés et du coup la personne a moins mal qu'une brûlure qui va être très douloureuse. En général, elle est moins importante. Si une brûlure touche aussi le visage, les mains, les pieds, les organes génitaux ou les articulations, souvent ce qui arrive dans les accidents domestiques, c'est les enfants qui vont se renverser le bol de thé de maman ou de papa par exemple sur la main. Donc souvent moi les pansements que je peux retrouver, c'est au niveau du poignet. Donc ça, même si c'est petit, il faut quand même appeler, enfin au moins ou emmener aux urgences ou appeler les secours. Voilà. Et c'est aussi important chez des personnes, donc les enfants, les personnes âgées. Et puis aussi si on est dans le cadre de personnes qui ont inhalé de la fumée. Donc dans ces cas-là, aucun doute, on appelle. S'il y a un incendie d'ailleurs, t'appelles quel numéro ?
1: Alors celui que j'ai appris à l'école primaire, le 18, les pompiers.
2: Bravo. Très bien. Le 15, ils vont forcément te rebasculer. Le 15, c'est les urgences vitales et c'est pas la même chose. Alors après, s'il y a des victimes, etc., de toute façon, le relais se fera. Mais le 18 en priorité. Donc, en gros, après le refroidissement qu'on a pu faire sur la plaie, on va couvrir la brûlure avec un linge propre, humide, hein, pour pas que ça colle. Ou un film alimentaire. Moi, ça, je le recommande pas trop. Mais voilà, plutôt un linge. Pas de coton. Pas tout ce qui peut accrocher sur la plaie. On attend les secours et on ne retire pas le pansement qu'on a mis en place. C'est exactement ce qu'a dit Alexia tout à l'heure qui est très juste. Un secouriste qui a mis quelque chose en place, il ne revient jamais en arrière.
1: Donc là, si je résume en cas de brûlure, 20 minutes sous l'eau. Si les secours arrivent dans cette période-là, ils récupèrent les victimes sous l'eau. Et si jamais ils sont pas encore arrivés et que la personne n'est pas en train de hurler de douleur par terre, je peux mettre un linge propre qu'accroche pas et humide sur la plaie le temps que les secours arrivent.
2: C'est ça.
3: Et une nouvelle fois, on sort la couverture de survie parce que même si c'est une brûlure et que du coup, bon, on a la vision que la personne a chaud, mais vu qu'on l'a refroidie pendant 15 à 20 minutes, et le risque d'hypothermie est de nouveau très important. Donc on se couvre la personne entièrement également, malgré la brûlure.
1: Je crois que je serais capable d'agir en cas de brûlure, sans argile.
3: Sinon, j'ai aussi la règle des 15-15-15 pour retenir, c'est l'eau à 15 degrés, la plaie à 15 cm de la source d'eau et pendant 15 minutes.
2: C'est ce que j'allais dire. Si je ne prends pas le tuyau d'arrosage à 2 cm en mode Karcher, ça ne marche pas.
1: 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Et l'autre cas dans lequel on peut avoir à intervenir et être témoin là tout de suite et vraiment auquel j'aimerais jamais être confrontée, c'est l'accident de la route. Donc, quelle réaction adopter quand on est confronté à un accident devant nous ?
2: Bah, la première chose, elle est de pas se mettre en danger. Souvent, on a le premier réflexe de dire vite, je vais voir ce qui se passe, je vais sauver la personne. La première chose, c'est de se garer un petit peu plus loin que le lieu d'accident. On allume ses warnings, on pose les triangles de signalisation, le gilet fluo si on l'a dans la voiture, puisque en théorie, c'est obligatoire. Et pourquoi ? Parce qu'un accident peut en créer un autre. Voilà, donc ça, c'est vraiment la base. Après, on appelle les secours immédiatement. Afin de pouvoir donner la localisation précise, donc le numéro de route, s'il y a une bande kilométrique, quoi que ce soit, la commune. On a une observation plutôt générale de ce qui se passe, le nombre de victimes, leur état apparent, puisqu'on n'a encore pas fait de bilan. Et surtout, on suit les instructions du régulateur qui est là pour ça.
1: Et alors là, en termes de numéro, on peut se dire ça peut être plus la police ou la gendarmerie qu'on doit appeler, mais c'est les secours plutôt.
3: Oui, oui. Le 17, on ne l'a pas abordé, c'est pour appeler la police, mais comme les autres numéros, ils sont aussi en relation. Donc non, là, la priorité, ce n'est pas la route, ce n'est pas la circulation, c'est la vie des victimes. Donc on appelle le 15 ou le 18 et on décrit ce qui se passe. Vous allez dire que c'est sur la route, puisque c'est un accident de la route. Et de fait, ils vont contacter la gendarmerie pour venir mettre en place la zone de sécurité.
1: Donc une fois que j'ai fait cette vision globale, je ne me suis pas précipitée tout de suite, je fais quoi ? Je reste à distance ?
2: Oui, alors tu vas voir ce qui se passe. Alors l'important, en théorie, on ne déplace pas une victime, sauf si tu vois qu'il y a un danger immédiat, qu'il y a un incendie, un véhicule qui peut être instable. Alors tu ne te mets pas en danger toi-même, même si ça peut être très difficile de se dire j'interviens pas parce que je vais me mettre en danger. Mais dans le cas où potentiellement c'est possible, tu sécurises la victime avant d'intervenir auprès d'elle. Parce qu'un blessé médulaire, déplacé sans précaution, il peut avoir de graves conséquences.
1: Donc, dans le cas où j'ai besoin de déplacer personne, parce qu'a priori, pas de suraccident ou de danger immédiat. Alexia, quelles sont mes réactions ?
3: Il faut faire le bilan des victimes. Si vous trouvez dans l'accident, des victimes ont des lésions qu'on a vues, en fait, finalement, précédemment, où vous pouvez sauver des vies, c'est-à-dire l'arrêt cardiaque et l'hémorragie, deux choses très probable dans un accident de voiture, il faut agir. Et dans ces cas-là, vous pouvez et vous devez les bouger pour les sortir du véhicule pour faire le massage cardiaque. Vous devez les rentrer partiellement dans le véhicule pour appuyer sur la plaie qui saigne. Ça, vous pouvez agir. Dans les autres cas, effectivement, il est déconseillé de toucher les victimes et de les sortir de la voiture. Maud a parlé de blessures médulaires, c'est effectivement ce qu'on craint. Les blessures médulaires, c'est finalement si la colonne vertébrale est touchée. Je pense que dans le langage commun, tout le monde a déjà entendu parler en cas de colonne vertébrale touchée, on a un risque de paraplégie, tétraplégie. Et c'est dans les accidents de voiture un peu ce qu'on veut éviter d'avoir, accident de voiture ou de moto d'ailleurs également, où on veut éviter d'avoir ce problème supplémentaire si on bouge sans précaution particulière les victimes. C'est pour ça que les pompiers sortent toujours du matériel, le plan dur, le collier cervical, la telle, avant de sortir des victimes. C'est pour ça qu'on désincarcère également des victimes. C'est pour les sortir dans les meilleures conditions possibles pour respecter la colonne vertébrale. Dans le cas des motos, on entend toujours dire non, surtout le casque, faut pas le retirer, il faut le laisser. Donc c'est toujours d'actualité dans la plupart des cas, le casque, si le motard le retire lui-même, il le retire lui-même, c'est sa vie, c'est qu'il s'en sent capable et qu'il est suffisamment conscient et cohérent pour le faire, il le fait. Par contre, vous, si vous arrivez sur un motard qui n'a pas retiré son casque, qui n'arrive pas à le retirer, surtout vous le laissez en place.
1: Dans le cadre des accidents de la route, tu as dit qu'on pouvait assez facilement rencontrer les cas qu'on a vus préalablement, l'arrêt cardiaque, l'hémorragie. S'il y a les deux en même temps, il y a un ordre de vital, comment on fait ?
3: D'après toi,
2: ouais. Si tu masses...
3: Si on a été performante, je suis sûre que tu peux répondre.
1: J'aurais tendance à dire on masse. Mais le problème, c'est que s'il se vide de son sang, ça ne sert pas à grand-chose.
2: Exactement. Bon, ça va, on n'a pas tout raté aujourd'hui. Parfait.
3: Donc non, c'est exactement ce que tu as dit. Ouais. Si tu n'arrêtes pas l'hémorragie, tu vas masser un corps sans sang. Donc pas beaucoup d'intérêt à le faire. Donc d'abord, on arrête l'hémorragie, on fait en sorte que le sang reste à l'intérieur de la victime. Et une fois qu'on a stoppé cette hémorragie, donc le plus rapidement possible, par contre, là, on met les moyens immédiats pour stopper cette hémorragie. Et une fois qu'on l'a stoppé, que ça ne saigne plus, on attaque le massage cardiaque immédiatement après.
2: Et les moyens peuvent être une autre personne.
1: Question Karandar, on peut arrêter l'hémorragie pendant que l'autre masse ?
4: Oui.
3: Ah, ça oui, carrément. Mmh. Oui, oui, oui, ça peut être fait à deux, à quatre mains.
2: Dans l'idéal, c'est même ce qui est le mieux, hein. C'est-à-dire que quelqu'un s'occupe de l'hémorragie, il comprime, il comprime, il comprime, et toi, tu masses. Et après, on inverse, pour pas s'épuiser. Après, ce qui est vraiment important aussi, souvent un accident de la route, c'est très anxiogène chez les personnes qui n'ont pas perdu connaissance, mais qui peuvent être blessées. Donc, c'est important de lui parler, d'expliquer ce qu'on fait, de dire que les secours vont arriver, parce que la présence humaine, c'est toujours une voix qui est très rassurante dans ces cas-là. Et puis, donc, comme on l'a dit, si elle saigne abondamment et qu'on accède à la plaie sans déplacer, on comprime, elle perd connaissance, elle respire plus, on masse. Les gestes de base, en fait, s'appliquent et même dans le contexte de l'accident.
1: Vous l'avez déjà vite fait évoqué tout à l'heure, mais on vit dans un territoire qui est quand même un peu particulier, où les secours arrivent pas forcément dans la seconde. Donc Maud, cette particularité-là sur les Bauges, qu'est-ce qu'on en fait ?
2: Bah, effectivement, ouais, c'est vraiment une réalité qui est quotidienne pour nous. Les secours mettent quand même... Alors, selon où tu te situes dans les Bauges, à peu près autour de 20 minutes, je pense qu'on peut dire ça ?
3: Bah, ça dépend énormément des communes. Il y a des communes qui sont à plus de 20 minutes du centre de secours, sachant que nous, on n'est pas en permanence au centre de secours. Donc, il faut que de chez nous, déjà, on aille au centre de secours. Donc oui, on a des délais d'intervention de 20 minutes moyenne.
2: En gros, voilà ce qu'il faut savoir et ce qu'il faut dire. Et moi, le message que je veux vraiment faire passer aussi aujourd'hui, c'est que les pompiers des Bauges, c'est des pompiers qui sont volontaires et qui sont engagés, ils sont présents, ils sont formés. Mais ils ont aussi un métier, une famille, une vie. Et quand l'alerte, elle tombe, ils lâchent tout et ils arrivent pour nous. Donc, dans nos villages qui sont un peu isolés du massif, entre le moment où quelqu'un a besoin de secours et le moment où il arrive, il y a un vide, en fait. Et ce vide, comme on l'a essayé de le dire là tout au long de l'émission, il n'y a que vous, il n'y a que la famille, les voisins, le voisin qui passe, le passant, la personne qui a eu la chance d'être par là. Et finalement, chez nous, connaître les gestes d'urgence, ce n'est pas une option, quoi. C'est vraiment une responsabilité. Que le territoire des Bauges presque nous confie, parce que la géographie, en fait, elle ne pardonne pas. Et l'entraide, ça beau être un beau mot comme ça qu'on peut mettre sur une affiche, ce qui concrètement fait parfois la différence entre vivre et pas vivre, même si c'est dur, c'est ça, en fait. C'est se dire, c'est la réalité, il faut qu'on arrive à être tous formés le plus possible à ces premiers gestes. Alors, c'est un peu dans cet esprit-là que la CPTS, elle porte, donc la Communauté professionnelle territoriale de santé des Bauges, porte des projets, donc conjointement avec le centre de secours des Bauges et puis différents acteurs du territoire pour former le plus possible d'habitants. Et bien sûr, c'est pas pour remplacer les secours, mais c'est comme on l'a dit, pour tenir le temps qu'ils arrivent. Donc, quelques petites choses qu'on met en place. On met en place un parcours jeune, parce que c'est un acte citoyen pour nous de faire cette pratique, de cette formation. Et donc, on a initié un parcours auprès des jeunes du Massif. Donc, dès la CM2, la classe de CM2, ils sont formés aux gestes qui sauvent. Donc, il y a une formation de 2 heures. En cinquième, ils suivent ce qu'on appelle le PSC1, qui est une journée de formation. Donc, tous les cinquièmes des Bauges. Et en troisième, ils ont le recyclage de ce parcours-là, qui dure 3h30 et qui doit être normalement renouvelé pour tout le monde toutes les 2 heures. Puis également, on travaille conjointement avec les communes pour proposer à tous les habitants des Bauges d'abord un temps d'information. Alexa, peut-être que tu veux en parler, les 2 heures que vous proposez.
3: Du coup, on a créé une formation de 2 heures que je réalise toujours en partenariat avec quelqu'un d'autre de la caserne des Bauges, un autre pompier des Bauges, où on met l'accent sur le massage cardiaque et l'utilisation des défibrillateurs dans les communes. Et vous êtes les bienvenus pour participer à cette petite information de 2 heures accessible à tous et qui permet déjà de dédramatiser la prise en charge de l'arrêt cardiaque.
2: Et puis on peut dire à partir de 10 ans, je pense que c'est ouvert à tous à partir de 10 ans. En général, une fois que les gens ont suivi cette information, ils ont le souhait quand même de poursuivre sur... ils en demandent plus, ils ont le souhait de poursuivre sur la formation du PSC1 d'une journée. Et donc la CPTS finance à 50% les journées de formation et conjointement en général avec les mairies. Donc là, on essaye d'établir un calendrier sur les Bauges. Donc n'hésitez pas à voir avec la CPTS, vos communes, vos professionnels de santé pour vous former.
1: Et puisque vous avez dit tout à l'heure, un des gestes, même si on n'est pas formé tout de suite, mais qui peut être facile et qui peut sauver des vies, c'est de savoir où est le défibrillateur dans sa commune.
2: Ouais, effectivement, c'est ça. C'est savoir où est le défibrillateur le plus proche de chez vous. Et puis en famille, des fois, quand on se balade, voilà, dire bah voilà, il est là. On va chercher le pain. Bah oui, regarde, même le montrer aux enfants parce que ils sont aussi tout à fait capables d'aller le chercher pendant que vous effectuez le massage. C'est des petites choses qui paraissent comme ça anodines, mais si elles sont vues en dehors du moment de l'urgence, c'est qu'elles sont un peu ancrées. Voilà, sauver une vie, ça n'a pas de prix, quoi.
1: Et l'autre chose qui n'a pas de prix quand il y a un accident, c'est de voir arriver les secours à un moment. Et de se dire que, ouf, il y a quelqu'un qui va prendre le relais. Et vous l'avez très bien dit, et on le redit, dans les Bauges, c'est des pompiers volontaires.
2: Ouais, effectivement, donc tous nos pompiers sont volontaires. Et puis on les remercie encore chaleureusement pour tout le travail qu'ils font et toutes les prises en charge et les vies qu'ils sauvent. Ils portent vraiment ce territoire sur leurs épaules. Sans eux, on serait vraiment limités. Et voilà, et tout ça, je pense qu'ils le font par choix, par amour aussi du massif et puis des habitants et de ce bel environnement de vie qu'on a. Et voilà, moi je crois vraiment que ce choix, il mérite d'être reconnu, soutenu, prolongé. Et pour ça, et ben, pour les soutenir, il faut aussi parfois s'engager. Et il manque beaucoup de volontaires, ils recrutent en permanence. Voilà, parce que c'est quand même un gros investissement d'être de garde le week-end, les nuits, les journées. Il y a même des pompiers volontaires qui adaptent leur temps de travail avec leur employeur pour pouvoir être disponibles aussi si jamais il y a des secours. On s'en rend pas compte parce que nous, on est tous dans nos vies, voilà, qui roulent. Mais le jour où on a besoin d'eux, croyez-moi qu'on est bien content qu'ils soient là. Voilà.
3: Du coup, pour compléter ce que Maud a dit, effectivement, nous recrutons en permanence au centre de secours des Bauges des pompiers volontaires de tout âge, à partir de 17 ans. Et pour plus d'informations, vous pouvez déjà, dans un premier temps, passer à la caserne les samedis, où il y a une équipe de garde tous les samedis de 9h à 18h. Et on sera ravis de déjà discuter avec vous si ça peut vous intéresser.
2: Au-delà de ça, on se dit toujours non, mais je suis pas capable, j'ai envie, mais voilà, j'ose pas, moi, mais je suis sûre que je vais pas y arriver, etc. En fait, il y a plein d'échelles et il y a plein de niveaux d'intervention auprès des pompiers. Vraiment, n'hésitez pas à pousser la porte, à aller au contact de nos pompiers, des professionnels de santé, même à la pharmacie peuvent vous orienter aussi. Pourquoi ? Parce qu'en fait, tout le monde peut.

Chers amis auditeurs, auditrices, bonjour et bienvenue. C'est l'apéritif musette indicatif de l'émission, était interprété par notre ami Michel Pruvot. Aujourd'hui, votre programme commence avec un spécial fête des pères. Alors, bonne fête à tous les papas. Messieurs, modestement, je vous dédie ce programme. Tout de suite, je vous propose « Mon cœur est en Espagne », interprété par l'orchestre Génération Musette. Et hop, c'est parti !

Successivement, nous venons d'écouter « Dis-moi maman, maman dis-moi » Mick Breen, « Chanson à mon papa » Robert Barrès, « Le cha-cha de l'habit à papa » René Grolier, « Il jouait quand même papa » Roger Sy, « Le chemin de papa » Sylvie Pulès, « Le bal à papa » Famille Moureau, « Allez, prends un verre » Jean-Marc Torchi. Nous enchaînons avec « Papa est un artiste » André Roque.

Cette émission spéciale Fête des Pères se termine avec les titres suivants. La déchirure, Monsieur Jean-Désiré Bailly. Papa, Thierry Monico. Bonne fête, papa, Michel Pruvot. Ça se passait quand il jouait, Serge Conjade. Les papas du dimanche, Roberto Milesi. Le fils de l'Italien, Damien Poyard. Oh, papa chéri, René Grolier et Gérard Oscaro. Le passo des Savoyards, Monsieur Maurice Larquinge. Tout de suite le final avec notre ami Michel Pruvot, les tubes de l'accordéon. Encore bonne fête à tous les papas. Au revoir à tous et à toutes. Bisous.

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1: Des cours de sport ouverts à tous les âges et à tous les niveaux, une dimension sportive qui déborde sur des ateliers autour de thématiques qui réunissent enfants, parents et spécialistes, tel est le pari de l'ESBN, l'élan sportif de boxe nîmois, association de sport et bien-être pour tous implantés à Nîmes depuis une dizaine d'années déjà. J'ai le plaisir d'accueillir Youssef, membre de l'ESBN. Donc au-delà des locaux situés à proximité du collège Les Oliviers, l'association se déplace dans des centres sociaux de la ville pour faciliter l'accès au sport dans les quartiers populaires. Et avant d'évoquer l'ESBN, vous présentez d'abord en racontant un peu votre parcours, votre trajectoire qui vous a amené à cette association.
2: Alors oui, bonjour, moi c'est donc Youssef, j'ai 36 ans et je suis donc animateur, coordinateur au sein de l'ESBN, donc l'élan sportif de boxe nîmois, depuis quelques années maintenant. Donc l'association, elle a été donc créée en 2014, donc la fondatrice c'est Marine. Et moi j'ai rejoint l'aventure donc en 2018 et donc voilà, moi mon parcours voilà, j'ai toujours aimé le sport depuis le jeune âge. Aujourd'hui voilà, j'anime des cours et je m'épanouis dans cette mission.
1: D'accord, c'est un peu la suite logique finalement de votre parcours. Et est-ce que vous pouvez évoquer les spécificités de l'association, parce que on peut y retrouver, si on adhère, la boxe évidemment, mais pas que. Donc voilà, est-ce que vous pouvez présenter les différentes activités et ce qui fait que vous avez accepté de rejoindre cette aventure?
2: Tout à fait. Moi, ce qui me plaît en fait, l'association dans laquelle j'interviens aujourd'hui, c'est le fait qu'on propose du sport pour tout type de public. Donc ça, c'est vraiment dès l'âge de 3 ans. Donc pour nous, c'est important d'initier dès le plus jeune âge les enfants à la motricité, l'équilibre, la force, etc. dès le jeune âge, bien sûr avec une pédagogie basée sur du jeu, hein, pour rester ludique, pour capter les enfants. Et donc on a un public aussi enfant d'une catégorie d'âge de 6-9 ans, une catégorie d'âge des 10-14 ans, et puis ensuite on a une catégorie d'âge ado-adulte et des adultes 100% féminins. Et on propose donc de la boxe pied-point, donc tout ce qui est kickboxing, K1 et boxe thaï. Éducatif, je le précise, parce qu'on ne pratique pas du plein contact. En tout cas, nous, on n'adhère pas avec cette vision de la boxe plein contact. C'est vraiment voilà, de à la touche, où les gestes sont maîtrisés. Nos cours, par exemple, qu'on inculque même dès le jeune âge, on démarre toujours un cours avec un salut collectif, on finit avec un salut collectif. Au sein des séances, on essaye en tout cas d'encourager que les boxeurs ou les boxeuses, tout le monde tourne avec tout le monde sur l'aspect technique. Les garçons ne boxent pas qu'avec les garçons, ou les filles ne boxent pas qu'avec les filles. On tourne, les meilleurs boxent avec, entre guillemets, les débutants, les débutants boxent aussi avec les confirmés. Parce que, voilà, c'est la famille ESPN, ouais. Et on essaye vraiment on est vraiment attachés à ça. On accueille donc des enfants dès l'âge de 3 ans jusqu'à 77 ans, où on a mis en place, c'est récent, ça fait à peu près une année, on a mis en place des cours seniors.
1: D'accord.
2: Voilà, donc pour les 60 ans et plus, et du coup c'est gratuit pour les seniors, où ils viennent donc se retrouver. Donc il y a aussi l'aspect social où ils se retrouvent, où ils peuvent échanger, discuter, donc deux fois par semaine.
1: Vous travaillez aussi donc à l'échelle de la ville avec les centres sociaux. Pourquoi ce choix, cette implantation locale là et cet étalement sur toute la ville, et quels sont vos objectifs derrière ça?
2: Alors la volonté, c'était vraiment de rendre accessible la pratique sportive pour tous. On est à l'extérieur,

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0: Monsieur Bourville.
1: Oui.
0: Savez-vous les planter, les choux?
1: Ah, je pense bien. Je suis assez intelligent pour ça.
0: Ah?
1: On les plante avec les genoux, à la mode, à la mode. 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
2: Et vous, monsieur Laforgue, savez-vous planter les choux?
0: Bien sûr.
2: Ah?
0: Papa m'a appris. On les plante avec le nez, ah! À la mode, à la mode. On les plante avec le nez,
1: ça se fait
0: à
1: mal.
0: 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Et vous, Pierrette Bruno, vous savez les planter, les choux?
2: Oh, mais je sais très bien.
1: Hein?

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2: Diane Berger.
1: Consolider l'accord de paix. Négociation prévue aujourd'hui en Suisse entre représentants américains et iraniens. Parmi les priorités affichées par Téhéran, la mise en œuvre du cessez-le-feu au Liban. Nous ferons le point sur ce que l'on sait des pourparlers dès le début de ce journal. Pas d'alcool dans les 35 départements français les plus touchés par la canicule. Se rafraîchir avec un cocktail ou de la bière, c'est une fausse bonne idée. Ça détraque encore plus nos organismes, vous l'entendrez. Jour d'élection en Colombie, les 41 millions d'électeurs ont le choix entre une figure de la gauche ou un avocat venu de l'extrême droite qui se revendique du trumpisme. Et puis en football, la Tunisie éliminée de la Coupe du Monde 4-0 par le Japon. Les Pays-Bas se rattrapent, eux, avec une belle victoire face à la Suède. Les discussions devraient bientôt commencer en Suisse pour finaliser l'accord qui met fin à la guerre entre l'Iran et les États-Unis. Après plusieurs jours de tergiversation, les délégations iraniennes et américaines sont bien arrivées dans la station alpine de Birkenstock, menée côté américain par le vice-président J.D. Vance et côté iranien par le président du Parlement, Mohamed Bagher Ghalibaf. Muriel Paradon, bonjour.
3: Bonjour.
1: Sait-on comment vont se dérouler ces pourparlers et quel en est le menu?
3: Alors, une première réunion devrait avoir lieu cet après-midi, selon les Iraniens, avec les Américains et les médiateurs pakistanais et qatariens. La priorité affichée par Téhéran, c'est de s'assurer de la fin des hostilités au Liban avant même toute négociation sur les autres sujets. On l'a vu hier, les frappes israéliennes ont été meurtrières jusqu'à un énième cessez-le-feu en fin de journée. On va voir s'il tient. Ensuite, les Iraniens veulent négocier le déblocage de leurs avoirs gelés. D'ailleurs, dans la délégation iranienne, il y a notamment le président de la Banque centrale. Autre sujet important, la vente de pétrole et bien sûr le point crucial, le nucléaire. Les discussions censées durer 60 jours s'annoncent difficiles. L'Iran ne cherche pas à fabriquer la bombe atomique mais ne renoncera pas à l'enrichissement d'uranium. C'est ce que vient de déclarer il y a quelques minutes le président iranien. À noter que dans la délégation, il y a quelqu'un d'aguerri sur le sujet, Abbas Araghchi, l'actuel ministre des Affaires étrangères. Côté américain, c'est J.D. Vance, le vice-président qui est là, arrivé au dernier moment ce matin. Il est accompagné des émissaires habituels de Donald Trump, Steve Witkoff et Jared Kushner. Le nucléaire est un point essentiel des négociations pour eux, mais la priorité pour les Américains, c'est le détroit d'Ormuz. L'Iran a annoncé hier fermer à nouveau ce passage stratégique pour le pétrole en raison des attaques israéliennes sur le Liban.
1: Muriel Paradon, et puis si vous souhaitez approfondir le sujet, n'hésitez pas à vous rendre sur notre site www.rfi.fr avec des articles qui vous expliqueront notamment pourquoi le Pakistan s'implique dans ces négociations et comment la Suisse est devenue une terre d'accueil incontournable pour ses pourparlers. La chaîne d'information Al Jazeera dénonce la mort d'un de ses journalistes à Gaza, tué par une frappe israélienne dans le camp de réfugiés de Burej. Un meurtre délibéré, selon la chaîne d'information basée au Qatar. L'armée israélienne répond qu'il s'agissait, je cite, d'un terroriste du Hamas, sans fournir de preuves pour l'instant. Rappelons que plus de 220 journalistes ont été tués dans le territoire palestinien depuis le début de la guerre en octobre 2023. Les stations-service sont à l'arrêt en Crimée, occupée par la Russie. La distribution de carburant suspendue, réservée uniquement aux services publics qui assurent, selon le gouverneur, le fonctionnement vital et la sécurité du territoire. Signe d'une fragilité probablement de l'approvisionnement en essence côté russe. L'armée ukrainienne attaque pratiquement toutes les semaines des raffineries, des oléoducs et des dépôts pétroliers de son ennemi. Midi 4 à Paris, exceptionnellement forte et précoce, la canicule s'intensifie sur une très grande partie de l'Europe et en particulier en France. On attend 41 degrés par endroit. La fête de la musique prévue ce dimanche s'annonce donc perturbée. Plusieurs villes annulent les concerts. Et dans les 35 départements placés en vigilance rouge, la consommation d'alcool sera même interdite sur la voie publique. Car même si un verre de rosé ou une bière bien fraîche peuvent faire envie par un temps pareil, ce n'est pas du tout une bonne idée. Stéphanie Schuller, l'alcool nous empêche de réguler la température de notre corps.
4: Oui, le corps humain est bien fait. Lorsqu'il est exposé à des températures élevées, il fait tout pour éviter la surchauffe et maintenir sa température interne à environ 37 degrés. Il transpire, les vaisseaux sont

0: Directement les vaisseaux sanguins, la sensation de soif diminue, la fréquence cardiaque, elle, augmente. Au fur et à mesure que l'alcool affaiblit donc notre capacité à nous défendre contre la chaleur, le risque de malaise cardiovasculaire ou de coups de chaleur avec défaillance d'organes augmente et peut, dans certains cas, être mortel sans qu'on l'ait vu venir.
1: Autre conséquence de la canicule, toujours en France, la SNCF, la société en charge des chemins de fer, recommande aux voyageurs vulnérables d'éviter de prendre le train en ce moment. Je cite le PDG de la compagnie, on ne peut pas écarter des incidents sur le réseau. Les Colombiens choisissent dans quelques heures l'avenir de leur pays. Deuxième tour de la présidentielle ce dimanche, 41 millions d'électeurs pour deux candidats. Un allié de l'actuel gouvernement de gauche, Iván Cepeda, contre un avocat millionnaire d'ultra-droite, Abelardo de la Espria, arrivé en tête du premier tour. Dans le style comme sur le fond, tout oppose ces deux hommes, Marie-Ève de Teuf.
2: Abelardo de l'Espria s'habille en Italie et ne boit, dit-il, que des grands vins. Iván Cepeda est, lui, un homme austère qui porte depuis 30 ans les mêmes chemises Colmao. De l'Espria est avocat, pénaliste, il a gagné beaucoup d'argent en défendant des narcotrafiquants et des chefs paramilitaires accusés de centaines de crimes de sang. Il n'a aucune expérience de la vie politique. Cepeda, qui a fait des études de philosophie, s'est consacré à la défense des droits humains avant de devenir député puis sénateur. De l'Espria aime les caméras, il se fait appeler le tigre. Ses meetings de campagne ont pris des allures de concert de rock. Sur l'estrade, Cepeda lit ses discours d'un ton monocorde. De l'Espria exhibe dans les médias sa jolie épouse et ses quatre enfants. La compagne de Cepeda, qui refuse de jouer les premières dames, a été très discrète tout au long de la campagne. Enfin, de l'Espria parle d'étriper ses ennemis politiques. Cepeda veut, lui, un grand dialogue national. Les sondages donnent de l'Espria gagnant. Marie-Ève de Teuf, Bogota, RFI.
1: À noter, à la veille de cette élection, le président sortant Gustavo Petro a annoncé hier la mort du bras droit de l'ennemi public numéro 1 en Colombie, abattu dans un affrontement contre les forces de l'ordre. La police et l'armée ont commencé la levée des barrages routiers en Bolivie. Après l'instauration de l'état d'exception, la fin de 6 semaines de paralysie à travers le pays, même si plusieurs syndicats, des groupes indigènes et des cultivateurs de coca continuent de contester le gouvernement sur fond de crise économique profonde. Le sport maintenant, et on connaît les premiers qualifiés pour les 16e de finale de la Coupe du Monde de football, l'Allemagne, le Mexique, les États-Unis. D'autres sont déjà éliminés, la Tunisie notamment, battue 4-0 par le Japon. Dans le groupe F, les Pays-Bas étaient sous pression, un seul petit point après leur match nul face aux Japonais. Dos au mur, les Oranges ont réussi à se relancer face à la Suède, 5-1, Mathis Limano.
3: Il n'aura pas fallu attendre longtemps pour voir les filets trembler au Energy Stadium de Houston. 5e minute de jeu et déjà un but pour les Pays-Bas signé Brian Brobé, l'avant-centre de Sunderland en première ligue qui n'avait quasiment pas joué contre le Japon rentré en toute fin de match. Récidive 10 minutes plus tard et signe un doublé à la pause. Le break est fait 2-0 pour les Pays-Bas face à des Suédois en manque de réalisme et qui ne sont pas au bout de leur peine. La machine offensive néerlandaise va continuer de sévir en deuxième période. Après le doublé de Brobé, c'est au tour de Cody Gakpo, l'attaquant de Liverpool, de voir double. 4-0 pour les Oranges. La Suède est aux abois, mais parvient tout de même à réduire l'écart par l'intermédiaire d'Anthony Elanga. Ça n'y changera rien. Score final 5-1. Un festival de buts pour des Pays-Bas qui se rassurent en prenant la tête de leur groupe avec 4 points au compteur. Un grand pas vers les 16e de finale avant leur dernier match de groupe vendredi face à la Tunisie.
1: Toujours au Mondial, on rappelle hier la grosse déception de la Côte d'Ivoire battue 2-1 par l'Allemagne. Les éléphants ont encore une chance de se qualifier pour la suite s'ils battent le Curaçao jeudi prochain. Et maintenant les matchs de ce dimanche. L'Espagne jouera contre l'Arabie Saoudite à 16h, temps universel. La Belgique contre l'Iran à 19h TU. L'Uruguay contre le Cap-Vert 3h plus tard. Et la Nouvelle-Zélande contre l'Égypte à 1h du matin, temps universel. C'est la fin de ce journal. Je vous retrouve dans 50 minutes pour le prochain. Et tout de suite sur RFI à 10h10, temps universel. C'est l'heure de Religion du Monde. Restez donc à l'écoute de la radio du monde.
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2: Bonjour à toutes et tous. Bienvenue dans l'agenda de Radio Alto. Les bons plans des Bauges, c'est parti. Dimanche 21 juin. C'est le vide-grenier de l'association des parents d'élèves de l'Echeraine au plan d'eau toute la journée. Snack et buvette sur place. C'est aussi le dimanche au four à Chénal-Effras. Dès 7h30, le bistrot Vapeur vous accueille au four communal pour le café croissant du matin. Puis s'enchaîneront des concerts et spectacles tout au long de la journée. À 18h, soirée-concert au bistrot Vapeur avec T'inquiète la guinguette, suivi d'électro-orgue, on pourra manger sur place. Toute la journée, c'est aussi la fête du Moulin Moran à Harit, avec une visite du moulin et de la scierie, une exposition d'anciens outillages, de l'artisanat local et des produits du terroir, buvette et restauration sur place. De 10h à 18h, c'est la suite du Fecla Bike Test. Il sera possible de faire des randonnées à VTT le dimanche matin. Deux parcours, un de 25 km avec 500 m de dénivelé positif et un autre plus léger de 10 km avec 100 m de dénivelé positif. C'est gratuit, le départ se fait librement depuis la place centrale de la FECLA à partir de 10h. Il faut venir avec son propre VTT et il n'y a pas de ravitaillement. Et la fête de la musique continue. À 18h, concert de Sweet Clem au Café des Bauges à l'Echeraine. À Albi-sur-Chéran, ce sera sur la place du Trophée. À 18h30, concert de l'Harmonie Les Échos du Chéran. Puis à 20h, c'est la chorale La Ritournelle. Et à 21h, Sunny Side Up. Avis de vigilance sécheresse. En Savoie, malgré quelques périodes fraîches et humides notables, l'hiver et le printemps dernier ont été globalement plus chauds que la normale. Bien que les débits des cours d'eau soient actuellement élevés, en raison de la fonte des neiges, les stocks restants diminuent très rapidement et sont eux aussi inférieurs au niveau traditionnellement constaté sur cette saison. Dans ce contexte, la préfète de la Savoie place le département en situation de vigilance sécheresse afin d'assurer un suivi renforcé de la ressource en eau et d'anticiper d'éventuelles tensions cet été. Pour la fête de la musique à Annecy, dimanche 21 juin dès 17h, le bistrot des Tilleuls propose la grande fête de la musique de la prairie avec une scène extérieure. Et si vous voulez voir les choses en grand, rendez-vous sur le paquet à partir de 19h pour un événement gratuit. 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

0: C'est quoi ça?
1: C'est du rock'n'roll.
0: Ah oui, j'entends bien que c'est du rock'n'roll, mais c'est pas du tout ce qu'on avait dit.
1: Bah on avait dit quoi?
0: Bah c'était une émission pour les enfants, on lisait des histoires.
1: Bon, les histoires ça peut être rock'n'roll, hein.
0: Ah ouais, t'as pas tort.
1: Et on va chanter des chansons?
0: Ouais, on peut chanter des chansons, ouais, mais pas que du rock.
1: Bon, pourquoi?
0: Parce qu'il y a d'autres choses.
1: Bah, c'est vachement bien le rock.
0: J'adore, ok.
1: Et on va danser aussi?
0: Ouais, on pourra danser aussi, mais...
1: Sur le canapé?
0: Non, alors ça c'est interdit, c'est trop dangereux. Et par contre, tu vois, on va redescendre un petit peu, quoi. Puis des fois, il y aura des relaxations.
1: Hein? C'est bien pour se calmer?
0: Ouais, voilà, pour se calmer un petit peu, tu vois, genre...

0: Aujourd'hui, dans ma cabane, il y a un album qui s'intitule « Oups, j'ai fait tomber le Mont Granier », écrit par David Gauthier et illustré aussi par David Gauthier. Et il est paru aux éditions Boule de Neige dans la collection des Contes Alpins. Alors, c'est une collection qui propose des livres qui parlent de la région, des régions alpines, bien sûr, et donc des livres jeunesse qui sentent bon le reblochon et nous racontent la Savoie avec un regard original, une dose de vérité, un peu de culture, une touche d'humour et un petit grain de folie. Voilà ce qui est écrit dans le livre. Et dans la collection des Contes Alpins, tu peux retrouver le petit ramoneur, un lutin sur la route d'Annecy, le monstre du lac du Bourget, Coquette Miss Pays de Savoie et bien d'autres encore. Je t'engage à aller les trouver parce qu'ils sont vraiment très originaux et toujours bien amusants. Même les adultes peuvent rigoler. Il y a plusieurs niveaux de lecture, de compréhension des textes. Alors voilà, pour aujourd'hui, donc c'est « Oups, j'ai fait tomber le Mont Granier ». Ça s'est passé il y a fort longtemps dans les montagnes savoyardes. Mais tout le monde s'en souvient encore, car ce jour-là, le 24 novembre 1248, Ninon a fait une grosse bêtise. Ninon était une jeune bergère qui élevait un petit troupeau de chèvres tout en haut sur le plateau du Mont Granier. Elle était bien connue dans la vallée car on l'entendait qui chantonnait dans la montagne. C'était une petite fille joyeuse et intrépide. Avec le lait de ses chèvres, elle faisait même un fromage que les gens appréciaient, qu'on appelait crottin, car ça ressemblait à des petites crottes blanches mais délicieuses. Et elle vendait ses fromages sur le marché de Saint-Pierre de Chartreuse le dimanche. Donc on voit une scène illustrée du marché, avec un personnage qui dit « J'ai acheté ça chez la bergère, elle fait des petits crottins délicieux !» Et Ninon qui crie « Qui veut des crottes de chèvre bien fraîches ?» Ninon promenait son troupeau un peu partout dans le massif de la Chartreuse, mais il fallait bien faire attention de ne pas tomber dans les trous, car le Mont Granier était percé de toutes parts par des fissures profondes. Il y avait en particulier une zone très fragile, que l'on appelait le chaos. Les gens l'avaient surnommé ainsi car c'était un espace criblé comme un gruyère, avec des grottes monumentales et de grandes crevasses qui tombaient à pic vers l'enfer. Le chaos était tellement dangereux que personne n'osait s'en approcher. La petite Ninon, elle, était fascinée par cette zone chaotique. Elle n'aurait jamais osé marcher dessus, mais elle venait régulièrement observer de loin ce paysage étonnant. Un jour, Ninon, qui avait un petit creux, sortit de sa poche une barre de chocolat Smickers. Et elle jeta le papier au loin, en plein dans la zone du chaos. Le papier voltigea dans les airs et tout doucement se posa sur le sol au milieu de ce terrain instable. Vous aurez peut-être du mal à le croire, mais ce petit papier léger comme une plume d'oiseau déclencha une catastrophe dont tout le monde se souvient encore dans la région. Il y eut un grand bruit sourd. On aurait cru un tremblement de terre. Et soudain, balapoum ! Toute une partie du massif se décrocha et un immense éboulement commença. Des pierres grandes comme des maisons se détachèrent et se mirent à débarrouler à toute vitesse, écrasant tout sur leur passage. Et là, on voit les pierres qui roulent et qui crient « Yeah, on va tout écrabouiller, en avant le gars, youpi !» Tous les habitants de la vallée se firent aplatir comme des crêpes par cette bande de rochers survoltés. Finalement, les pierres qui roulaient, finirent leur chemin net devant la porte de l'église du petit village de Miance. Certains anciens disent que les pierres n'ont pas aplati l'église de Miance car il y avait une petite vierge noire qui leur bloquait le passage. Hey, « Hé, stop là, qu'est-ce que c'est que tout ce bazar ?»«
1: Ben, on est des grosses pierres, on écrase tout sur notre passage. »«
0: Ça va pas la tête, c'est quoi ces manières ?»«
1: Ben, pourquoi on s'arrête ?» « Je sais pas, c'est la petite dame devant qui veut pas nous laisser passer. »« Ouais, allez, on continue, c'est trop cool d'écrabouiller, j'adore ça. »«
0: Allez, ça suffit, vous avez assez fait de bêtises comme ça. Je veux plus entendre parler de vous, » ajouta la petite vierge. Et elle claqua la porte de l'église. Et ainsi, l'éboulement s'arrêta net. L'éboulement avait complètement transformé le paysage. Le Mont Granier ressemblait à une grosse brioche tranchée sur le côté et un petit lac qui n'existait pas avant était apparu en quelques jours. Il y en avait qui n'étaient pas contents du tout, c'étaient les habitants des villages écrabouillés. Leurs maisons étaient démolies et en plus, ils étaient tous devenus plats comme des tranches de raclette. Les villageois étaient très en colère. Ils se doutaient bien que c'était la faute de Ninon, car un jour quelqu'un lui avait demandé « C'est toi qui as fait tomber le mont Granier ?» Mais Ninon avait répondu « Ni oui, ni non. » « Et ce papier de Smickers, c'est toi qui l'as jeté par terre ?»« Ni oui, ni non. » »« Comment tu t'appelles ?»« Mon nom ?»« Ninon. » »« Mon nom, Ninon. C'est ton nom ?»« Non, non. Mon nom ?»« Ninon. » »« Et pour le mont, tu nies ?»« Non. » Ouh là là là là, les villageois n'y comprenaient rien, mais ils devinèrent que c'était bien elle qui avait jeté le papier dans la zone interdite. Et ils décidèrent, pour la punir, de lui faire « pan-pan cu-cu », coutume ancestrale qui consiste à donner une bonne claque sur les fesses de qui le mérite. Et là, on a une illustration avec l'analyse de la technique du pan-pan cu-cu version ancestrale. Ninon courut à toute vitesse dans les montagnes pour échapper aux villageois furieux qui la poursuivaient en criant « Pan, pan, cucu ! Pan, pan, cucu !» Ninon se réfugia dans les nombreuses grottes et les galeries secrètes du massif de la Chartreuse, effrayée à l'idée de recevoir une claque sur les fesses. Le temps passait et Ninon restait cachée pendant des jours, des semaines, des mois, des années. On la voit dans la grotte de l'ours de la Balme. Avec un ours. Et puis un jour, il se passa quelque chose d'extraordinaire. Dans le petit village d'Apremont, un des villages qui était très triste d'être tout plat et qui en avait marre de boire de l'eau plate, un des villageois décida de planter quelques vignes dans son jardin pour faire du vin. Quand il commença à boire la première gorgée de vin, son corps commença à se remplir et finalement, à la fin de la bouteille, il n'était plus plat. Il était normal. Enfin, il était quand même un peu rond, paraît-il. Du coup, tous les gens de la vallée se mirent à planter des vignes dans leur jardin. Et c'est ainsi que commença la fabuleuse histoire du vin de Savoie, un vin blanc, sec et fruité, que l'on cultive au pied du mont Granier dans une zone pleine de cailloux et que les Savoyards consomment avec modération, afin de rester toujours en forme. En forme de quoi ? Un peu rond. Au bout d'un certain temps, les gens oublièrent l'éboulement du mont Granier et la vie reprit comme avant. Ninon pouvait à nouveau vendre ses crottins de chèvre sur les marchés de Chartreuse, mais elle se faisait discrète et continuait d'habiter avec l'ours des cavernes dans la grotte de la Balme. Et bien sûr, elle ne jeta plus jamais les papiers de Smickers dans la montagne, car sinon... Pan pan cucu.

Oh yeah, c'était le rock de Ninon, interprété au chant par Amélie Pia de la compagnie La Barabka Plume. Amélie avec qui on chante le générique toutes les deux de La Cabane. Alors Amélie, elle a écrit les paroles et comme elle a plein de talents et qu'elle est aussi comédienne, elle joue justement le rôle de Ninon dans un spectacle intitulé Oups, dont tu peux avoir un aperçu sur le site internet de la Baraque à Plumes. Ce spectacle, c'est une sorte de voyage un petit peu fou parmi les contes alpins de David Gautier, où les histoires se mélangent, se bousculent, se transforment en mimes et en chansons, et tout ça à cause de Ninon, bien sûr. Alors toute cette énergie, ça donne faim, non? Alors c'est pourquoi aujourd'hui, je te propose en moment zen, non pas une, mais deux recettes. Et donc, pour ces recettes, tu n'es pas obligé de les faire les deux le même jour hein, non plus. Il te faut des crottins de chèvre, justement, et des crottins de chèvre frais. Et on a la chance d'habiter quand même une région où tu peux t'en procurer dans une ferme, dans les Bauges, par exemple, ou en Chartreuse, ou toute autre région d'ailleurs en France où on en fabrique. Et tu auras besoin de tranches de pain de campagne, ou selon ton goût, du pain de mie ou de la baguette aux céréales ou même du pain d'épices. Alors pour la recette, il te suffit de découper une tranche de ton délicieux fromage frais, de disposer cette tranche sur le pain, de saupoudrer ton fromage d'épices au choix. Alors on peut mettre du cumin, du miel, du curry, et puis tu demandes à un adulte de les passer au four pour que ça grille un petit peu, que le fromage ramollisse ou fonde. Et ensuite, tu peux déguster tes tartines avec une salade de tomates, de concombre ou de la salade verte. C'est délicieux. La deuxième recette, c'est toujours avec des tranches de fromage de chèvre frais. Mais cette fois-ci, tu vas badigeonner tes tranches de jaune d'œuf. Donc, il faut séparer le jaune du blanc. Et puis, tu vas rouler ensuite, tout ça dans de la chapelure. La chapelure, c'est du pain sec écrasé. Tu peux prendre une biscotte écrasée. Ou voilà, tu vois avec tes parents ce que tu as sous la main à la maison. Et puis, ensuite, avec l'aide d'un adulte, toujours dès qu'on utilise les appareils qui chauffent, dans une poêle avec un petit filet d'huile d'olive, tu vas pouvoir faire saisir tes petites tranches croustillantes, qui vont devenir croustillantes en fait. C'est la technique de panure, on panne le poisson comme ça, ou les blancs de poulet. Ben là, c'est tes petites tranches de chèvre frais que tu peux panner donc dans la poêle. Et ensuite, tu vas pouvoir pareil, les déguster avec une petite salade. Et rappelle-toi, prends le temps de regarder cette petite merveille et d'en sentir la délicieuse odeur, puis d'en croquer un morceau en te laissant envoûter par son goût. Eh bien, bon appétit et à très bientôt.

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0: Allez, allez, tout le monde.
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0: Une émission en partie chantée, en partie toquée.
1: Elles sont cinq. 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
0: Allez, c'est parti! Une, deux, trois, et oui, c'est parti! Bienvenue dans Karatoké, ton émission de chansons chantées avec le cœur, dans la joie et dans la
2: bonne humeur!
0: Oh là là! On est à l'échrenne et on brise les chaînes. Non pas les chaînes-y-filles, mais les chaînes que tu as dans la tête, celles qui te font croire que la musique enregistrée, figée, c'est uniquement ça, la musique. Mais en fait, la musique, elle est vivante, elle est partout autour de nous, dans le vent qui souffle dans les arbres, dans le babillage des enfants. Ici, on chante en vrai pour réhabituer tes oreilles. Et ouais, c'est comme ça. Et elles sont bien vivantes, elles sont en forme. Margot, ça fait longtemps. Merci d'être à la technique, tout va bien?
3: Ouais, tout va bien et ça me fait plaisir aussi d'être à la technique.
0: Chloé, merci d'être venue. Désolée.
4: Avec plaisir.
0: Pour Karatoké 14.
4: Qu'est-ce que j'ai fait?
0: Ah bah faut l'écouter. Toi t'as rien fait, mais nous on n'a pas été très cool avec tes choix
5: ouais,
0: et tes goûts
5: vrai.
0: Musicaux.
3: Ah vous m'avez remis des trucs contre la figure?
0: Mais non, mais dans l'émission.
5: Non, mais tu te rappelles.
3: Dans l'émission, j'étais là, vous m'avez, franchement, c'est vrai que tout le monde m'a dit ça. Tout le monde m'a fait ce retour-là et tout le monde s'est excusé.
0: Ouais.
5: Oui. Et puis, on s'est auto-flagellé chez nous pendant au moins une semaine après.
0: Ouais, franchement. Ouais. Alors, du coup, je te propose de faire une émission, un karatoké, qui s'appellerait le Jukebox à Chloé.
5: Oui.
0: On ne chanterait que des chansons que tu aimes. Tu nous fais une liste de plusieurs chansons, quand même, qu'on puisse choisir une qui est dans nos capacités vocales. Et puis, comme ça, tu pourras prouver à tout le monde que tes goûts musicaux sont éclectiques. Nous, on le sait parce qu'on t'entend aussi aux gens chanteurs.
3: Mais avec plaisir.
0: Mais voilà.
3: Mais je pense que la particularité, c'est que j'aime m'enfoncer pour détruire les gens et leur montrer que c'est possible d'aimer Dany Briand et d'avoir 37 ans et d'être magnifique.
5: Voilà, bah oui, elle est magnifique, elle a 37 ans. Dany Briand, on dira pas qu'il est magnifique, mais
3: c'est conscrit,
5: on chantera ce que tu nous demanderas.
0: Voilà. Par contre, tu nous fais une petite liste de plusieurs chansons qu'on puisse quand même un peu choisir aussi, mais et comme ça, après, on expliquera dans tous les choix de chansons celles qu'on a retenues. Et toi, tu pourras dire à quel point tu aimes la variété française, anglaise, espagnole.
3: Mais avec grand plaisir. Et Lily m'a aussi envoyé un message pour s'excuser. C'est trop marrant. Alors là, je suis sidérée.
0: Bah, quand j'ai écouté l'émission, je me suis dit, on y allait quand même un peu fort.
5: Ouais, mais en fait, nous, on l'aime, Chloé.
3: Ouais. Ça m'a pas perturbée.
5: On l'aime comme elle est.
3: Ouais. Franchement, ça m'a pas perturbée.
0: Et Letty, merci aussi d'être venue. Dis-nous, est-ce que tu as bien pris toutes les pages de ta minute, Letty?
5: Oui, et là, je les ai bien... Elles sont bien étalées, je ne taperai pas sur la table et tout va bien. Elle est là, la minute, Letty.
0: Ah ouais, on l'aime, mais c'était très drôle, ce petit moment. Donc, je vous invite à réécouter Karatoké 14 pour comprendre toute notre petite introduction. On fait une petite dédicace à Anne, qui n'était pas dispo, elle bosse, et à Charlotte aussi.
5: Bah oui,
3: bien sûr.
0: Bon, reste plus qu'à te rappeler, cher auditeur, que tu es sur Radio Alto 94.8. Notre émission, c'est de la chanson. Un invité qui choisit le thème. Ah, comment ça, t'as pas compris le concept de l'émission? Bon, bah Margot, balance le bref. Avec le petit résumé de la dernière émission, je pense que tout le monde va piger de quoi il s'agit.
1: Bienvenue dans le résumé de Karatoké. Attention, toujours à la tronçonneuse.

0: Short, but I'm hell.
1: Est-ce que déjà tu voudrais nous dire ton prénom ou ton nom d'emprunt si tu veux pas qu'on te reconnaisse?
0: Lily!
1: Bonjour Lily, bienvenue!
0: Et non, tu ne rêves pas, Réseau des Bauges. C'est
1: oh,
0: bien la Lily que tout le monde connaît.
2: Cause I've got one hand in my pocket and the other one's giving a high five.
1: Et du coup, le thème de l'émission, c'est sur les mains, c'est sur les poches, c'est sur les jeans?
0: C'est sûr, du coup, si on prend Hand in My Pocket, ça
3: change
0: peut
3: pas
0: être...
3: le thème, s'il te plaît.
0: Ah ouais, merde.
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0: Le thème. Mais non, mais tu vois, tout ce que tu montes d'un côté et ce qui se passe de l'autre, tu vois.
3: Ouais, mais on a pas pris ton thème.
0: Mais merde, putain, vous m'avez pas dit le thème. Ah, 90.
1: Mais c'est toi qui l'as choisi.
4: Les années 90. C'est juste ma génération, celle des milléniaux, ou plus communément appelée Y, et rien à voir avec le chromosome. Un vent de nostalgie.

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0: petit bourbon avant de se dire au revoir pour savoir comment ça s'est passé pour nos deux invités observateurs. Ils ont chanté un petit peu
1: gentiment.
0: Ce qui veut dire que est-ce que plus tard vous êtes prêts à prendre la place de Lily?
2: Bien sûr.
1: Il va falloir s'entraîner fort sous la douche, mais pourquoi pas, hein.
0: Ouais, parce que t'as dit que tu chantais sous ta douche, mais là il y avait pas d'eau qui tombait, je t'ai entendu chanter. Hein.
1: Ouais, j'ai fait l'effort. Ah. C'est toujours moins impressionnant quand t'es accompagné.
0: Eh ben
3: sous la douche ou.
0: Et toi Lou, est-ce que ça te dirait d'être notre invité un jour?
3: Ouais, Lou. Oui. Lou, c'est bon, elle est partie, elle vient avec nous là, c'est bon.
0: Trop bien.
3: Elle est dans le monde dans le train.

0: nos émissions, c'est super fastoche. Tu vas sur radioalto.info, rubrique nos émissions, rubrique
1: Karatoké.
0: Et là, tu choisis, parce qu'on en est à la 15e, donc tu commences à avoir un choix assez
1: voilà,
0: sympatoche.
1: Voilà, bah tu fais 1, 2, 3, 4, 5, 6, 7, 8, 9, 10, 11, 12, 13, 14 et bientôt 15.
0: Eh ouais, et du coup, le concept, tu l'as compris, on a un invité qui choisit un thème et nous allons découvrir la voix de notre invité directement en chanson avec sa première chanson. Qui va bientôt prendre le micro.
2: Elle s'installe.
0: Est-ce que notre invité, c'est tout bon?
2: Punaise.
0: Ah, un petit signe de tête, donc vous savez que c'est une fille.
2: Ah ouais, mince.
0: Oh, c'est pas grave. Spoil. Il l'aurait vite entendu, je pense.

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0: là là là là là. Eh ben moi qui ai des cheveux raides, là, je les ai droits sur la tête.
1: On va inviter notre invité à venir nous rejoindre.
2: Ouais, passer le mur du song.
0: Oui. Ah bah là, oui, le mur du song, tout a été traversé, là. Je
2: ah ouais,
0: dire,
2: là, poum, poum, poum.
0: Le song, la peau, ouais. Derme, épiderme.
2: Allez, rejoins-nous. Hop là, parce que du coup, on chante pas tout à fait dans le studio. On chante un peu ailleurs. On s'installe avec le petit casque. Et
0: Et c'est parti pour découvrir notre invité.
2: Bonjour. Eh ben, bienvenue. Waouh, ça commence fort, hein.
0: Ouais.
2: Eh ben, est-ce que tu voudrais te présenter, dire qui tu es ?
3: Merci beaucoup de m'avoir invitée sur Radio Alto aujourd'hui. Alors, je m'appelle Skyfall et je suis chanteuse de rock et de blues.
2: Ah, c'est la classe ! Et juste parce que je crois que tu n'as pas la voix de ton âge. Est-ce que tu voudrais donner à nos auditeurs une idée de ton âge ou tu veux le dire plus tard ?
3: Je vais leur laisser... Imaginez surtout l'âge que j'ai. Alors, petit indice, je suis jeune.
2: Ah oui. Oui,
0: non, mais nous aussi.
2: Un peu moins quand même. Un petit peu moins.
1: Impressionnant.
2: Ouais.
0: Ouais.
1: Impressionnant. Comment on arrive à savoir qu'on a cette voix-là ? Parce qu'à un moment donné, on se tente à chanter une chanson et on se rend compte que ça peut sortir autant de volume, autant de sentiments.
0: Autant d'énergie.
1: Ouais.
3: C'est beaucoup de... Alors, j'aime beaucoup, beaucoup la musique. Et après, c'est beaucoup de travail aussi à côté.
1: Ah, tu travailles quand même beaucoup.

0: Oui.
1: Ah ouais. Quand tu dis beaucoup, c'est en termes d'heures par jour ou par semaine?
0: C'est tous les jours 5 minutes au moins. Et après, avec mon coach, c'est plus poussé.
1: Ok.
0: Enfin, plus longtemps.
1: Ok. Est-ce qu'on mettrait pas un petit jingle pour faire connaissance avec notre invité, Skyfall?
2: Cette fille-là, mon vieux, elle est terrible.
1: Et nous voici arrivés sur la planète de Skyfall. Du coup, tu chantes depuis combien de temps?
0: Alors, j'ai commencé le chant il y a 2026 ou en 2021. Ça fait
1: bon,
0: 5 ans.
1: En 2021, ok. Et voilà. Et au bout de 5 ans, il y en a qui arrivent à chanter comme ça. est-ce qu'on commence par une petite question à la carte?
3: Allez, j'ai envie de commencer. C'est parti, mon kiwi. Bon,
1: non,
3: j'ai
1: Skyfall.
3: Fait du bruit. Oui, c'est parti mon Skyfall. Allez, si demain Skyfall, tu pouvais rencontrer l'artiste de ton choix, ce serait qui?
0: Sans hésitation, Freddie Mercury.
3: Ah, et pourquoi alors? Puisqu'il n'y a pas d'hésitation.
0: C'est une personne, je trouve en tout cas, qui bah déjà qui a une voix magnifique. Et bah, sa voix me transcende quand il chante, je suis sur une autre planète. Et puis quand il est sur scène aussi, une détermination qui s'émane de lui, j'aime beaucoup.
3: Ok, bon bah écoute, en tout cas, on peut vous dire qu'elle n'a pas la même dentition. Allez, question suivante.
1: Du coup, tu chantes un peu du Queen?
0: J'ai chanté, alors le tout premier concours que j'ai fait, c'était I Want to Break Free. Donc j'avais du coup bah, 11 ans. Donc oui, j'avais déjà chanté du Queen.
1: Parce qu'il faut savoir que Skyfall, eh ben, elle a fait quelques petits concours de chant.
0: Voilà. Effectivement.
1: Et que moi, j'ai liké sa vidéo quand elle avait 11 ans pour qu'elle gagne.
0: Ah, voilà. Merci beaucoup.
3: Merci, Dorothée.
1: Moi, bah, j'ai pas dû liker assez parce que...
4: Mais franchement, The Voice, là. Hein. Moi, je suis une grande fan de l'émission The Voice. Bah, moi, je me retourne. Hein.
0: Merci. J'ai fait Sus Voice Tour. Ça va, ça... Ouais. C'est à peu près similaire.
4: Ok. Impressionnant.
1: Bah, sauf que nous, on ne le regarde pas, Swiss Voice Tour. Donc, il faut nous faire un truc où on peut te voir. Et on pourrait dire, oui, alors, sa première émission radio, c'était Radio Alto 94.8.
3: Oui.
0: Alors, c'est sur YouTube.
1: Ah bah, d'accord. Bon, bah, on regardera. On jettera un petit œil.
3: Allez, un.
1: Chloé ou moi?
4: Allez. Moi, je chante.
1: Ah non, il a question.
4: Ah, pardon. mais je ne comprends pas ma question, Dorothée. Alors. S'il te plaît, aide-moi.
1: Alors.
4: Je comprends rien.
1: Eh ben, c'est pas une question en fait. C'est, okay. c'est un joker. Si elle a pas envie de répondre à une question, elle peut retourner la question contre un membre de l'équipe.
4: Eh ben,
3: et elle a le droit de nous poser des questions.
1: Eh ben, il est de l'autre côté chez Margot. Tu peux en inventer une.
4: Ouais, je peux en inventer une. La musique que tu kiffes là depuis 2-3 semaines que tu viens de découvrir.
0: C'est compliqué, j'en ai beaucoup. Récemment, les dernières chansons que j'ai écoutées, c'est Alice in Chains. Et Queen, puis AC/DC aussi.
1: Non, mais que tu viens de découvrir un truc là, pas un truc vieux.
0: Ah, pardon, désolé, pas compris.
1: Non, c'est pas grave. Parce qu'à CDC, moi je crois que. Et puis Queen, je crois qu'ils n'ont rien sorti depuis très longtemps. Hein.
0: Bah, c'est justement Alice in Chains que récemment j'ai découvert. C'est. Comment elle s'appelle la Gros Blanc.
1: Bah, c'est pas grave, ça arrive souvent. Si tu as une idée de qui chante ce qu'elle vient de dire, parce que je ne sais pas comment ça se prononce, contact@radioalto.info, donne-nous l'info et on sera...
0: Ça va me revenir.
1: Ouais.
3: Et du coup, elle pouvait renvoyer une question. Donc si tu as une question, toi aussi, à nous poser, ou une question piège ou pas piège, ou juste de la curiosité, tu as le droit, bien sûr.
1: Moi, j'ai une petite question. Est-ce que tu as déjà essayé de jouer un instrument?
0: Alors, mon instrument favori, c'est la voix, du coup.
1: Mais, autre que la voix.
0: Alors, il y a
1: bien
0: le...
1: joué, bien tenté.
0: le piano et la guitare.
1: Et pourquoi ces instruments?
0: Alors, la guitare, parce que j'adore le son de la guitare avec la distorsion, c'est... J'adore.
1: La guitare électrique?
0: Oui,
1: du
0: électrique,
1: coup, ouais.
0: Oui. Et le piano, bah, pour m'accompagner, les accords, ce genre de choses.
1: Et t'arrives à t'accompagner un peu ou pas?
0: Pour l'instant, le piano et la guitare, je reste un niveau assez amatrice. Donc voilà, c'était juste pour le plaisir surtout.
1: Ok, bon, bah, c'est bien aussi hein, de se faire plaisir. Hein.
3: Ah bah oui.
1: C'est pour ça qu'on chante.
3: C'est le début, le plaisir. Ouais.
1: Margot, ta question?
5: Quelle chanson est incontournable pour se consoler?
0: Je dirais pas qu'il y ait de chansons, forcément une chanson qui permet à tout le monde de se consoler. Je dirais que ça dépend surtout, bah, du coup, de comment la personne se sent, ce qu'elle a besoin de, du coup, de consoler. Donc, pour ma part, je dirais une chanson, Linkin Park.
4: C'est laquelle?
0: What I've Done. Voilà.
1: Alors, c'est chouette, on a découvert un peu Skyfall, mais on a oublié de poser la question du thème. C'est quoi le thème de l'émission?
4: Elle va nous dire.
3: Oui, elle va nous le dire.
0: Rock, rêve, amour.
1: Ok, pourquoi alors, le rock, je pense qu'on a une petite idée, vu toutes les références que tu nous as sorties. Je pense qu'on a une petite idée de pourquoi le rock. Mais rêve et amour, pourquoi?
0: Alors, malgré mon jeune âge, j'ai commencé à vivre le jour où j'ai embrassé mon rêve, donc la chanteuse. Et j'ai principalement choisi ces trois mots parce qu'avec mes yeux, la vie c'est un chemin turbulent. C'est là où le rock nous apporte persévérance et détermination. Et puis l'amour, parce que qu'est-ce qu'une vie sans une pointe de chaleur? Voilà. Donc ces trois mots résument.
3: C'est beau. Bah ouais.
1: Bon, moi j'arrête pas de prendre des claques en ce moment là. J'entends parler, je l'entends chanter, je me dis plus.
3: Arrête de tendre les joues et puis peut-être que en parallèle elle fera peut-être une licence de philosophie aussi, ça peut être pas mal.
1: Ouais, je pense
4: que là ça peut. Hein.
1: Là tu es sur Radio Alto 94.8 dans l'émission Karatoké avec Skyfall. C'est l'émission 15. On n'est pas bien loin de l'âge de notre invité, malgré
0: un gros indice.
4: Énorme.
1: Malgré tout ce qu'elle nous dit et puis son recul sur sa pratique musicale. Et j'ai oublié ce que je voulais dire après.
4: Radio Alto 94.
1: M, Rêve, Rock et Chloé.
4: Ah bah oui.
1: Allez. Soyons fous.
3: Allez. Soyons fous, mais soyons-nous.
1: Oui, tout à fait. Alors Chloé est en train de s'installer. Elle est venue avec... pas son piano.
4: Non, je suis venue avec ma guitare.
5: Est-ce que tu vois?
1: Je voulais gagner du temps, le temps que tu t'installes et elle a des têtes. Voilà.
4: Je suis déjà prête.
5: Allez, c'est parti.
4: Vous êtes cool avec moi. Hein.
5: Mais oui, toujours. Oh, ouais. On t'aime.

0: pas de cœur. C'est très chiant de chanter à la radio, ce qui n'était pas du tout placé comme d'habitude.
1: Mais non, sois pas désolée.
0: C'est pour vous, mais...
1: Mais non, nous on est contentes et puis ça fait plaisir de te voir revenir un
0: jouer
1: peu
0: de
1: avec
0: la guitare
1: et ouais. puis... Et puis c'est pas facile.
0: J'étais tellement bien dans mon salon comme ça et en fait là je me retrouve toute
1: équipée. Bah oui, mais
2: coup,
1: oui.
2: Tu voudrais qu'on t'installe debout pour jouer?
0: Non, je la referai.
2: Non, mais parce que pour le coup.
0: Mais j'ai pas de. Tu sais, j'ai pas de.
2: De bandoulière?
0: Ouais, de bandoulière.
1: C'est un pupitre qu'on aurait dû mettre.
0: Ouais, c'est ça. Et en fait, je pensais très bien connaître mes paroles et après j'étais là, mais je comprends pas les accords, merde.
2: Mais moi j'ai adoré, hein. Et puis ouais, c'est ça la vraie musique.
0: Je pense que vous êtes dans mon état d'esprit du moment.
2: Mais non, mais en fait, mais pas du tout. Mais c'est le concept de l'émission, c'est-à-dire que en fait, c'est ça la vraie musique quand tu prends ta guitare, quand tu
0: exactement.
2: Prends ta cuillère en bois et que tu tapes sur ta casserole pour faire des rythmes dans ta cuisine.
1: Bah oui, exactement.
0: Et c'est ce que je me disais en chantant. Je me dis putain, j'ai de la chance, je sais jouer de la guitare et chanter en même temps.
2: Bah ouais, moi j'adorerais.
0: C'est exactement ce que je me disais.
2: Et moi, franchement, le seul truc, c'est que t'as trop dit pardon.
1: Eh oui.
0: Ah oui, mais c'est pas.
2: Faut pas
0: c'est
2: dire
0: mon
2: pardon.
0: État d'esprit du moment.
2: Faut pas dire pardon.
0: Parce
2: Faut
0: que je m'excuse pas souvent d'habitude.
3: J'avais pas entendu, moi, les accords mal mis, ou je sais pas ce que c'était, mais j'ai pas entendu les erreurs.
0: Un petit problème, c'était le rythme, quoi.
2: Ouais,
0: c'est
2: mais
0: ma vie.
2: Mais en même temps, faut qu'on se réhabitue à entendre des trucs comme ça. Parce
0: c'est
2: ouais. ça la,
0: c'est la vérité.
2: C'est
0: exactement.
2: La vraie vie.
0: Donc, c'est les vrais gens qui prennent leur instrument et qui jouent dans leur canapé. Ouais. Moi, c'était Clo-Clo dans son canapé.
2: Ouais. Moi, s'il y a un musicien qui entend et qui veut venir m'accompagner, je rêverais de ne pas chanter sur des bandes son. Et puis, même s'il y a des couacs, en
1: c'est
2: fait.
1: Vrai. Ah, bah oui.
0: C'est vrai. Merci de m'avoir écouté en tout cas.
1: Bah, est-ce que tu peux nous dire
2: oui.
1: le titre et puis,
2: oui.
1: et puis c'est qui alors, chante
2: on
1: en fait.
2: On a oublié de demander à Skyfall aussi le titre de ce qu'elle a chanté. Mais du coup, on fera après. Du coup, c'était qui? Parce que moi, je ne connaissais pas.
0: Ça s'appelle Au cœur de la nuit, c'est Téléphone.
1: Ah,
2: moi,
1: d'accord.
2: Je ne l'ai jamais entendu, je crois.
1: Ouais, bah, moi non plus, ça ne me disait rien.
0: Elle est plus rock. J'ai hésité à prendre la folk et puis je me suis dit non, mais prends la classique. Ça sera déjà bien.
2: Ouais, franchement, c'est une vraie découverte et moi, j'aime bien. Hein.
1: Ouais, moi aussi. Pareil.
2: Je connaissais pas, mais...
0: C'est marrant, ça m'a toujours un peu... C'est des paroles que j'écoute quand tu penses à des amis que t'as plus ou que t'as perdu, et du coup j'aime trop les paroles de cette chanson.
2: Et du coup le lien avec Rock, Rêve et M et
0: Téléphone. C'est un groupe de rock.
2: Pour rock.
0: Et M, et, parce qu'on a l'impression que finalement c'est une désunion. Au début on a l'impression qu'il a perdu quelqu'un, puis finalement on se rend compte que bah, aussi il veut plus de certains amis. Je trouvais ça marrant. Pour l'amitié.
2: Non, c'est chouette.
3: C'est joli.
2: Ouais. Merci.
1: Merci Chloé, en tout cas. Merci.
2: Et du coup, Skyfall, on a oublié de te poser la question parce que tu as posé plein de questions sur plein de trucs, mais c'était quoi que tu avais chanté?
3: I Put a Spell on You.
2: Et c'est qui la chante d'habitude?
3: L'original, c'est Screaming Jay Hawkins, mais j'ai pris la version Nina Simone.
2: Ok. Mmh. Et, et du coup, le lien avec le thème, rock, on a Rêve et M.
3: Du coup, la chanson Un peu le Spell on You, ça parle d'une personne qui est éperdument amoureuse de quelqu'un d'autre, sauf que cette personne ne l'aime pas. Et c'est un lien avec l'amour. Et puis après, on peut aussi l'interpréter en un sens plus large quand on, dans la vie, on est dans cet état de désespoir total.
2: Ok.
1: Oh là là, c'est pas des chansons qu'il faut que j'écoute trop, hein, parce que sinon, je vais encore me rouler par terre.
2: Ami de la joie. Moi, je pensais qu'avec rock, amour et rêve, on allait être dans du positif et tout, et des bisounours, c'est pas du tout.
1: Mais pas forcément, le rock, c'est pas ça, en fait. Hein. C'est pas du bisounours. Hein.
0: Ouais,
2: non,
0: c'est
2: mais c'est
0: hard.
2: Le rêve et aime, tu vois.
1: Ah ouais, mais...
0: C'était difficile, d'ailleurs.
2: Ah,
0: moi c'est deux mots derrière, je me suis dit, mais c'est pas rock.
2: Eh ben moi, j'ai eu du mal. Tout ce que je voulais chanter, je voulais vous chanter Piki, mais en version acoustique, elle n'y était pas. Et tout ce que je voulais chanter, ça n'y était pas.
1: Moi, je voulais chanter plein de trucs, mais je n'ai pas la voix qui suit en ce moment. Donc, Mais ce n'est pas grave.
2: Mais c'est un joli thème. Hein. Mais,
1: c'est un super thème, mais moi, je vous en parlerai plus tard.
0: Ouais.
1: Ah,
0: Oui, pardon.
2: Du coup, je passe de l'autre côté.
1: Ah bah, allez, vas-y, c'est parti.
0: On comble le vide.
1: Allez.
2: J'adore cette
0: surtout
2: émission.
0: La tienne.
1: Non, alors du coup, moi j'ai quelques petites questions quand même, Skyfall. Donc, on a compris que tu étais une jeune fille, une jeune femme, que tu chantes tous les jours pour travailler ta voix, que tu prends des cours avec un coach. Est-ce que tu fais partie d'un groupe alors du coup, ou est-ce que tu chantes toi? Enfin, je sais pas.
3: Alors non, j'ai pas de groupe. Le groupe, c'est moi, chante en solo.
1: D'accord, ok. Et c'est quelque chose qui te plairait?
3: Puis c'est ce que j'aimerais faire, oui.
1: Ok. Est-ce que tu composes?
3: Pour l'instant, composition, je suis surtout concentrée sur l'interprétation pour l'instant de morceaux, mais la composition, ça viendra bientôt.
1: Bon, ben, on te le souhaite en tout cas.
3: Merci.
1: On te le souhaite. Chloé ?
0: Moi, est-ce que j'ai une question ?
1: Est-ce que toi, tu as des questions ? J'arrête pas de dire ça depuis tout à l'heure. C'est pas que j'ai envie que tu nous poses des questions, mais je suis prête à répondre à tout, moi, tu sais. Sauf à mon âge.
3: Effectivement, j'en ai une. Est-ce que vous avez chanté depuis que vous étiez enfant ? Est-ce que la musique, c'est venu maintenant ?
0: Moi, je vais bien répondre. Moi, j'ai toujours chanté et j'ai toujours voulu m'accompagner au piano, qui est mon instrument. Mais du coup, j'étais en horaire aménagé en collège.
3: Ah,
0: donc,
3: oui.
0: Tous les matins, j'étais au collège et tous les après-midi, je partais au conservatoire. Et du coup, je faisais mon piano toute seule. De la chorale, du solfège, et j'avais des groupes avec moi.
3: Oh.
0: Et c'est trop bien parce que de savoir s'accompagner au piano, qui est mon instrument, bah, ça apprend vraiment à se détacher à créer sa propre musique en même temps qu'on chante. Et je trouve ça super dur. Pour moi, c'est inné au piano, mais c'est vrai que là, quand je prends un autre instrument, je me dis, putain, quand même, il faut savoir faire un autre rythme qui est celui de l'instrument accompagnateur en même temps que chanter une mélodie. Mais toi, tu le sais aussi, toi, Letty, avec le ukulélé.
1: Ouais. Eh ben moi, du coup, j'ai commencé la musique à 8 ans. Mon instrument, c'est le saxo, donc pour chanter dedans.
3: Oh, c'est trop bien.
1: C'est... Voilà, on peut un peu faire des sons, des dedans, mais mettre des grumeaux, mais chanter, non. Après, vu que voilà, j'étais en classe de solfège, forcément... j'ai fait du chant, un peu de chorale, et puis c'est revenu, moi, il y a quelques années, le chant, parce que je suis toujours assez réservée pour chanter, et puis on m'a poussée, et puis je me suis fait confiance, j'ai commencé à apprendre le ukulélé aussi, donc effectivement, c'est pas facile d'arriver à dissocier et le chant, enfin à se concentrer et sur ce qu'on chante, les paroles, la voix, la justesse, le tempo et compagnie, plus les accords qu'on maîtrise pas forcément parce que c'est pas mon instrument de prédilection.
0: Oh, t'as pas oublié.
3: Ça vient du cœur, je pense que c'est le plus important.
1: Ouais, et puis du coup, j'ai monté une chorale aussi, donc je suis chef de chœur.
3: Ah oui.
1: Avec du cœur. Voilà. Bon, je crois qu'on nous attend derrière.
2: Mais je vais vous raconter, moi aussi.
1: Ah bah oui.
0: Vas-y.
2: Alors moi, on m'a forcé à faire du piano quand j'étais jeune. Du coup, j'ai détesté ça. Et j'étais aussi mauvaise la première année que la cinquième année. Oh. Et du coup, c'était vraiment affreux. Et puis à un moment donné, il y a Margot qui a dit, quand elle était petite, « Ah bah moi, j'irais bien apprendre à faire de la guitare. » Et là, j'ai découvert un prof de guitare qui faisait de la musique, mais c'était chouette, c'était cool, c'était waouh. Et du coup, je me suis dit « super, je vais aller faire de la basse. » Et du coup, je me suis mis à la basse. Mais du coup, j'étais pas très forte. Et puis, je me suis fait une tendinite à l'épaule, donc je pouvais plus jouer de la basse. Alors du coup, je me suis dit, je vais chanter. Au moins, j'ai pas de tendinite à l'épaule. Et je me suis dit que c'était bien de s'accompagner. Donc, j'ai essayé de refaire du piano. Et je crois qu'un jour, quand je serai vieille, je vous jouerai un morceau au piano en chantant, mais c'est pas encore dans mes cordes.
3: Voilà. J'aime bien le jeu de mots. Et si on a le temps, j'aimerais poser une toute dernière question à Chloé. Vous avez dit que vous étiez dans des groupes avant.
0: Oui.
3: Et c'était quoi les noms des groupes ?
0: Ah, c'était des groupes de classiques. Donc ça s'appelle de la musique de chambre.
3: Ah ok, d'accord, pardon.
0: non, des vrais groupes de conservatoire.
3: Ah ok, oui.
0: Ouais. C'est pas... Parce qu'en fait, finalement, piano-voix, je pouvais être toute seule. Variante française.
3: Pardon.
0: Allez, t'es partie, Dorothée ?
2: Ouais, alors je vous ai fait un petit propos introductif sur rêve, rock et M. Je suis désolée, j'ai changé l'ordre des mots, mais c'est un peu toujours la même chose. L'amour, ça cogne comme le rock et parfois comme la vie. Le rêve, ça peut faire mal quand on s'aperçoit que le réel est loin du rêvé. C'est ça aussi que j'aime dans la musique, elle nous embarque loin de notre univers. Elle nous fait vibrer dans une déclaration d'amour qui n'était pas pour nous. Elle nous emmène aux abîmes du désespoir, nous fait remonter le temps, se projeter dans le futur. Et même l'ordinaire devient extraordinaire. Même le moche peut devenir beau. J'ai la chance d'être quelqu'un qui n'est pas très jaloux. J'ai plutôt confiance, non pas spécialement en moi, mais confiance en l'autre, car je crois avoir cette capacité à être attirée par des gens bien, ou bien j'ai vraiment beaucoup de chance. Non, je vais pas vous chanter juste quelqu'un de bien. C'était une fausse piste.
0: Oh, c'était la mienne, cette fille. Hein. Je l'adore.
2: Je vais chanter une chanson en double dédicace. Première petite dédicace à Chloé, qu'on a beaucoup charriée à la dernière mission sur ses goûts musicaux, mais je sais qu'elle aime beaucoup cette interprète. Et non, ce n'est pas Dany Briand, l'interprète de ma chanson. C'est Mademoiselle K. Et une petite dédicace à Letty, à qui un jour j'ai dit dans un karaoké que je lui chanterais cette chanson. Je me souviens plus pourquoi, mais voilà. C'est aussi un petit plaisir pour moi en matière de chant et surtout d'interprétation de se glisser dans cette chanson de Mademoiselle K. C'est une chanson où j'ai l'impression de recevoir le ciel qui me tombe sur la tête. Petit clin d'œil à Skyfall. Ah, t'étais pas prête? Non, pas celle-là. Ah non, non, non, non, non, non. Skyfall, Margot. Je recommence. Petit clin d'œil à Skyfall.

0: j'aime bien. J'aime bien.
1: Ah, t'entends plus, Dodo.
2: J'ai supposé que c'était pour ça ton nom.
0: Oui, bien sûr, absolument.
1: Ah, carrément, ouais.
2: On te demandera après pourquoi. Alors, c'est parti. Je vais pas tarder à vous interpréter la chanson. Je vais fermer les yeux. Je vais me concentrer un petit peu. Je vais rentrer doucement dans le personnage de cette femme bafouée, en plein outrage. Je m'enferme dans une pensée obsédante que l'être que j'avais aimé a une nouvelle prétendante.

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1: Parce que... Ah, il n'y avait pas le micro. C'est marrant qu'elle chante cette chanson-là, parce que clairement, moi, je la ressens grave, cette chanson-là.
2: Ouais,
1: putain, moi, je suis grave une jalouse, quoi.
2: Moi, je dirais pas que je suis une jalouse, mais je pense comprendre aussi pourquoi elle voulait me la chanter. Parce que moi, j'en ai eu marre souvent qu'on me remplace. Hein. Bref, comme dirait Pépin, on va pas commencer à pleurer sur ma vie. Mais,
1: mais j'adore comme elle part... Et comme elle essaye de prendre de l'air au début, c'est pour ça que j'adore la chanter en karaoké. Parce que tu sens qu'en fait, quand t'es jalouse... Ouais, après moi, je peux tellement être dans la bienveillance aussi, mais il y a des moments dans ma vie où j'ai pu être jalouse et je sais que c'est... T'as envie de reprendre ton esprit entremêlé de colère et j'adore cette chanson.
0: Bah, c'est pour ça que du coup, je me suis dit que cette chanson, elle pouvait être bien parce que... Des fois, on peut rêver des trucs de s'écraser sur l'autoroute par désespoir amoureux, alors qu'on n'a aucune envie de se faire écraser sur l'autoroute, mais juste...
1: Voilà. Et c'est la violence de la vie d'un seul coup à un instant T où tu pourrais tout perdre. Quoi. T'as envie de t'écraser et tu t'en fous, bah, toi, t'es déjà loin. Le pire, c'est d'être déjà si loin.
3: Alors, quand j'ai choisi le mot rêve, je ne pensais pas à ça, mais c'est une belle interprétation. C'est un coche.
0: On part souvent un peu en dans live. Tous les sens. Non, non, mais c'est vrai, on comprend jamais le thème de la même façon. Là, on est quand même un peu sur du. Ouais, c'est pas sur du rêve positif quand même.
1: Ah non.
0: Là, on est parti un peu en.
2: Bah ouais, parce que les rêves peuvent s'effondrer aussi.
3: Oui, il n'y avait pas de bonne ou mauvaise interprétation. En tout cas, j'ai beaucoup aimé.
2: Merci, ouais, moi aussi. Hein. Ouais. Merci, vraiment merci.
0: Et du coup, on se pose une question. Skyfall, alors, c'est pour Adèle?
3: Alors, c'est tiré, oui, d'Adèle. C'était pour la petite anecdote. Un soir, avec mon père, il jouait au piano. Et il jouait des musiques qui passaient sur sa playlist. Et puis, à un moment, il y avait Adèle, Skyfall, qui est passée. Et en fait, quand j'ai entendu la musique et le mot, bah, tout m'est paru comme une évidence. Et j'ai pris le mot, du coup, Skyfall.
0: Ok, c'est pas James Bond, parce que j'avais soit Adèle, soit James Bond. Mais je me suis dit que ce serait peut-être plus Adèle, quand même.
3: C'est les deux.
0: Les deux?
3: Bah, c'est les...
1: Les deux sont liés?
3: Oui, c'est le film... Ouais. C'est la musique du film.
0: Oui, mais ça aurait pu être pour le côté James Bond. Ah, parce que pour le côté Adèle et chansons, tu vois.
3: Je dirais que c'était plus pour la musique.
0: Ok. faut que je m'en remette. Ce serait pas l'heure de... La minute Letty, par hasard?

0: caractère, la framboise. J'aurais dû appeler le cassiste.
1: Tu sais ce qu'est le cassiste?
2: J'aimerais bien savoir si Skyfall, elle trouve ce petit générique un peu rock.
3: J'ai trouvé cool.
2: Ouais, bon, pour moi, c'est rock. Rock, rêve et amour. Il ne s'agit pas aujourd'hui d'un seul thème ou plutôt un seul terme, mais d'un mix de trois. Le rock, un genre musical, le rêve qu'on peut définir comme un songe ou un fantasme, et l'amour, un sentiment qui nous porte à affectionner quelqu'un ou quelque chose. Le rock, je dis oui. Le rêve, pourquoi pas aussi. L'amour, évidemment, moi qui ai buté Cupidon. Mais ici, il me fallait trouver une formule, une idée qui regroupe ces trois entités, comme un de ces produits trois en un qui vous garantissent un cheveu beau, un cheveu réparé, un cheveu démêlé, sans savoir s'il en ressortira propre au final. Bref, une image, ou plutôt une personne revenait sans cesse dans mes pensées. Mon Juju, celui dont je vous parlais dans notre émission sur le thème de la danse. Mon ami de toujours, Juju, c'est le rock, le métal aussi, et pas que. C'est celui qui croit en ses rêves et qui nous aide à croire aux nôtres. Et puis, c'est un amour. Pensez à lui, à notre thème du jour, ça me replonge encore une fois dans mon passé. Parce que bon, il n'y a pas que Juju, hein. Mon Discman, vissé sur les oreilles, lycéenne, j'écoutais cet album mythique des Red Hot Chili Peppers, Californication. Je me plongeais dans Muse que j'adulais. Je m'acoquinais de Nirvana et tous ces groupes comme Placebo, Sum 41, Franz Ferdinand, The White Stripes, Radiohead, Oasis, The Verve, R.E.M., The Cranberries, The Offspring, Noir Désir, etc., etc., etc., etc. Mais le rock, c'était surtout fédérateur. Un genre qui n'avait pas froid aux yeux pour ceux qui n'avaient pas froid aux oreilles. C'était aussi une grosse claque dans la gueule qui permettait de se raccrocher à des idées, des valeurs et des rêves communs. Ça faisait aussi véhiculer de l'amour. Ça, bien sûr. Un condensé de rébellion, de recherche de soi dans l'existence. Sans langue de bois, la recette parfaite pour l'ado que j'étais. J'aurais pu vous parler d'incontournables Beatles, Rolling Stones, Queen et j'en passe. Mais comme c'est ma chronique, je parle de moi, hein, et de vous aussi peut-être. On me traite souvent de gueudin, de machine, de pirate, de pépite aussi. Ouais, je suis tout ça. J'ajouterais même que je vis mes rêves avec amour et conviction. L'index et l'auriculaire en l'air, ça change du majeur. Car en fait, même sans ma moto, je suis rock.
4: Rock and roll.
5: Je suis désolée, j'étais en train de chercher mon index et mon auriculaire.
2: Alors, c'est ça, c'est... Les cornes du diable.
5: Mais du coup, j'avais le pouce qui me gênait.
2: J'ai dit ça changeait du majeur puisque ouais, je mets souvent l'air.
5: Je l'avais. Et puis du coup, j'étais en train de dire, mais en fait, j'ai le temps que je cherche quelles étaient, je me suis dit, mais t'es con en fait. T'as même pas besoin de chercher.
2: Voilà, donc moi, c'est un thème qui m'inspire beaucoup. Comme tu as pu le voir, vraiment, moi, ça a été vraiment une grande partie de ma vie, le rock. Enfin, voilà, ça me fait vraiment penser à l'émancipation. Voilà, et puis la colère, et puis j'aime bien ouvrir ma gueule.
3: Ouais. Oui, la rébellion.
4: T'es une vraie rockeuse, toi.
5: Ouais.
4: Du coup, tu vas te préparer.
2: Bah ouais, quand on s'appelle la tia-tia.
4: La tia-tia, ouais.
5: Eh ben, Letty part du côté du, l'autre côté du mur du song. Est-ce que ça se passe bien pour toi?
3: C'est-à-dire?
5: Bah, l'émission.
3: Ah oui, c'est super bien, j'adore.
5: Ah, ok.
3: Je suis super contente d'être là.
5: Bah, nous aussi, on est contentes que tu sois là. C'est cool.
4: Ouais. Franchement, c'est cool. Rock, c'est vrai que c'est tout ce qu'elle brasse, là, comme groupe.
5: Et puis, je trouve que ça a pas de temps, en fait.
4: Non.
5: Enfin, il y a toujours eu du rock depuis que le rock a été inventé.
3: Ouais.
4: Ouais. Des fois, je suis surprise de me rendre compte que certains groupes sont rock. Je me dis, bah oui, c'est vrai, c'est rock. Moi, je fais pas attention au rock.
5: Comment tu définis le rock, toi?
4: Je sais même pas le définir. Pour moi, tout est rock. Tu vois, moi, je te dis, c'est téléphone, c'est Queen, qui me parle.
5: Et toi, tu définirais comment le rock?
3: Je dirais la défense quand on défend farouchement nos valeurs.
5: Ok. Moi, je vois quand même des grosses guitares électriques, quand même.
4: Ouais, moi aussi.
3: Oui, la distorsion, oui.
5: Ah là là. Alors, est-ce que t'es prête, Letty?
4: On n'entend pas tes micros, voilà. Il faut faire attention de bien entendre son micro.
5: Vas-y, c'est tout bon.
2: J'ai le track. Ah. Comme d'hab, quoi.
5: Bah, on l'a toutes, hein.
2: Ouais. les paroles vont s'afficher quand même. Hein.
5: C'est karatoké quand même.
2: Ouais, ouais, non, mais on sait jamais, on sait jamais. Moi, j'ai toujours peur.

0: Ah oui.
1: Pour pas rompre le charme.
0: Ouais. Pour pas rompre cette belle fin.
2: Ouais. En un mot, c'était super beau. Enfin, ah, ça fait trois mots.
0: C'était magnifique. Mais... Elle arrive.
1: Ouais.
0: Elle va re-rentrer dans le studio, on va pouvoir lui dire en face.
1: Ouais.
0: Bravo, Laetitia. C'était
2: trop beau. C'était beau.
0: On s'est laissé envoûter, là.
2: J'adore les moments avec les petits solos, quand il y avait la guitare et les improvisations. C'était vraiment joli.
0: Ouais. C'était pas...
1: C'était de l'improvisation ou...
3: Merci. Si, un peu. Ouais, j'ai posé des notes. Au début, je voulais poser... merci déjà. Des paroles en français. Et puis, en fait, je suis partie encore dans ma stratosphère.
0: Ouais, mais c'est bien, tu nous as emmenés avec toi, là.
2: Oui.
3: Bah, merci. Il y a eu des petits couac-couac, surtout avec les paroles.
2: On les a pas. On dit pas ça.
0: Entendu.
1: Couac-couac-couac. Bah, tu sais, on a tous fait des couacs, hein. Enfin, c'est le concept. C'est que c'est toujours mieux dans son salon, dans sa salle de bain, dans sa voiture,
3: oui, bien sûr,
1: que là, en fait.
3: Après, c'est toujours agréable de chanter ici, et impressionnant aussi d'avoir un casque sur les oreilles, des paroles, qu'on maîtrise pas forcément, hein. Enfin, en tout cas, moi, je maîtrisais pas forcément, le casque, le micro, tout ça. J'ai quand même envie de parler un petit peu de la chanson, même si je sais que je parle beaucoup. C'est un morceau de Metallica. Nothing Else Matters. Alors, ce morceau, déjà, parce que c'est le morceau qui me fait penser à mon fameux Juju, c'est mon meilleur pote. C'est vraiment notre adolescence où nous, on était musiciens, lui trompettiste, moi saxophoniste. Et puis, quand on est ado, on a envie de faire d'autres instruments. Et il a commencé à faire de la guitare, c'est son métier maintenant. Et c'est vraiment la première chanson qu'il a commencé à jouer à Metallica. Après, il a fait partie d'autres groupes de métal, tout ça. Et voilà, quand je pense rock, forcément, j'avais envie de venir vous chanter Plug In Baby, des trucs qui arrachent, mais je crois que j'arrache pas assez. Et celle-là me semblait tellement, tellement belle, parce qu'on a parlé d'amour, on a parlé de rêve, on a parlé de rock. Et cette chanson, c'est Rien d'autre ne compte. Elle est mélancolique. C'est vraiment l'indépendance de ce qui est le plus important, et ce qui est, pardon, le plus important dans la vie. Et j'avais quand même envie de vous traduire quelques paroles parce que c'est tout un poème aussi, je trouve. Si proche, peu importe la distance, ça ne pourrait être plus près du cœur. Croyons éternellement en ce que nous sommes et rien d'autre n'a d'importance. Je ne m'étais jamais ouvert de cette façon. La vie est nôtre. Nous la vivons comme bon nous semble. Tous ces mots que je ne dis tout simplement pas, et rien d'autre n'a d'importance. Voilà. J'avais envie de donner aussi de l'amour et du rêve dans ce rock. Voilà.
2: C'est réussi.
3: Ouais.
1: Encore merci. Heureux que tu as amené une petite note positive, parce que pour le coup, nos chansons étaient plutôt moins positives jusqu'à présent.
3: Voilà, elle a un ton mélancolique, mais en fait, les paroles, je pense, peuvent être positives suivant la façon dont on les lit. Voilà.
1: Bah, merci, Laetitia.
0: Merci beaucoup.
2: Merci. Oui. Et je veux revenir à ce que du coup vous avez dit par rapport à arracher, elle n'a pas besoin d'arracher. En tout cas, ouais. Moi, elle m'a arraché de ma chaise, elle m'a transporté dans un autre monde avec plus rien au compte et de la magie du coup.
3: Merci.
1: J'espère merci que toi aussi, auditeur, tu t'es laissé embarquer. Si c'est le cas, dis-le nous, contact@radioalto.info.
3: Voilà, et je t'enverrai ma photo.
0: Chouette.
3: C'était pour la rime.
1: Ouais, fais gaffe, hein, parce que tu t'es engagé maintenant. Donc,
3: ouais, je lui enverrai ma photo s'il veut.
1: Je pense que ça va être le tour de Skyfall, encore de chanter la chanson de la fin. Ouais. Moi, je réécouterais bien un petit bout d'Adèle pendant qu'elle s'installe.

0: Ah, ça fait du bien, un petit bout d'Adèle.
1: Ouais.
0: On pourrait se faire une... Non, j'ai pas la voix pour chanter Adèle. J'allais dire, on pourrait se faire une spéciale Adèle.
2: Si. Mais...
1: Carrément, moi, je pense que j'ai la voix pour chanter Adèle. Hein.
0: Adèle mortelle, moi, je vais chanter.
1: Ouais. Ah, mortelle Adèle, moi.
2: Ouais,
1: mortelle
2: ouais.
1: Adèle.
2: Les petits nains, là, comment ça s'appelle déjà?
1: Salut les moches.
0: Ouais.
1: Salut les nazes.
0: Très bande de nazes.
1: Ça, ce serait mon émission, je vous ai dit ça. Ouais. Salut les nazes.
0: Alors, je crois que cette chanson, Letty, tu vas particulièrement l'aimer. Ah ouais. Je crois que auteurs que t'as cité, cité dans ta minute, Letty, chante cette chanson.
1: Ouais,
0: elle l'a pas fait pour toi, mais je pense que là, ça va faire écho.
1: Ouais, mais c'est parce qu'elle sentait que ça allait me plaire.
0: Ah,
1: elle me connaissait pas, mais elle s'est dit, la Letty, je vais l'avoir dans la poche, là.

0: Oh, j'adore.
1: Ouais, ah ouais.
0: J'espère que tu te rends compte, auditeur Radio Alto, que tu as en avant-première Skyfall pour toi, parce que moi, je crois que, ouais, je crois qu'on va l'entendre.
1: Ça va donner, je pense.
2: Ouais, j'adore. Skyfall!
0: Bravo, Skyfall!
1: Bravo, Skyfall!
2: Ah là là. Ah là là là là, trop bien. Bon, bah, t'as choisi juste une chanson qu'il fallait, c'est très très bien.
0: Elle adore
2: Merci
0: RVM.
2: Beaucoup. Ah, moi j'adore. Everybody hurts. J'adore celle-là.
1: Ouais.
0: Ah,
1: merci beaucoup.
2: Enfin, j'en aime plein.
0: Tu te l'es faite à ta sauce un peu et c'était
1: ouais,
0: classe.
1: C'était super.
0: Ah,
1: merci. Bah, je suis contente que c'est plus.
0: Avec plein de variations et tout. C'était
2: ouais.
0: Chouette.
2: Moi j'ai pensé, alors je suis désolée, j'ai pas envie de comparer, mais de toute façon je compare quand même, c'est pas grave. Il y a rien de méchant. Ça m'a fait penser à une chanteuse que, pardon, que j'apprécie pas forcément ce qu'elle fait, mais par contre, la voix que t'as m'a vraiment fait penser à elle.
1: C'est
2: Imani.
1: Ah, ok.
2: Et oui. Je me suis dit, mais tu devrais chanter du rock, de l'Africa rock, parce qu'il y a quelque chose de vraiment ouais, d'assez intense, je trouve. Et alors, je vais pas dire de posséder, mais où ça va jusqu'au bout là. Enfin, ouais, ça m'a vraiment. J'ai voyagé là. Voilà. Donc.
3: J'avoue que je m'attendais pas à Imani. Du coup, c'est l'opposé.
2: Bah non, mais alors, je sais pas si c'est elle, mais j'ai entendu des intonations d'une chanteuse. Si je retrouve, je t'enverrai ça via Dorothée. Mais ouais. Ouais, bah, ça m'a beaucoup plu.
3: Merci beaucoup. Merci.
0: Ouais, non, c'était vraiment ouais, chouette. Et puis, la façon dont toi, tu la chantes et tu fais ta petite trame musicale, là. Et alors, toi, l'auditeur, chez toi, tu dois croire que c'est tout fastoche. Mais c'est pas si facile de ça, de s'éloigner de la vraie chanson.
2: Ouais.
1: D'oser un peu partir dans son phrasé et tout. Ouais. Et je trouve que c'est bien à l'image de l'émission. Ouais. Quand moi, je vous entends souvent, là, voilà, faire un peu votre sauce. Bah, je trouve que c'est bien dans la continuité, ouais, donc c'est cool d'entendre ta version.
3: Merci.
1: Ton cri du cœur.
2: Ouais, c'est oui, ça, hein, vraiment.
0: Mais c'était ça, ouais. En fait, c'est que c'est pas possédé, mais t'étais vraiment.
2: Ouais, c'est.
0: Ouais, je sais pas comment dire.
2: Moi, je trouvais vraiment, pas à bout de souffle, mais vraiment, il y a tout qui sortait, quoi. Ouais, ouais. Le cri du cœur. Ouais. Si, je sais sur quoi j'aimerais t'entendre chanter.
0: Vas-y.
2: Mais pas du rock.
3: Ah bon?
2: C'est marrant, hein.
0: C'est quoi?
2: Eh ben, tu vois, je l'écoutais encore ce matin. J'aime beaucoup Ismaëlo. Ah, pardon, je recommence à taper. Ismaëlo, c'est un chanteur sénégalais. Je te ferai écouter ça tout à l'heure si tu veux. Et il y a une chanson qui s'appelle Jammu Africa. Africa! Et je suis sûre que tu pourras nous faire un truc croque là, bien. Moi, je vois trop. Ça y est, j'ai un projet dans la tête. Là.
3: Bah, volontiers alors.
2: Je t'expliquerai tout ça tout à l'heure.
1: Moi, j'étais un peu dans les Joplin. Hein.
2: Ah!
1: Franchement.
2: Aussi.
1: Je vois mettre les vinyles là avec ma tante et je me dis ouais, j'étais un peu là dedans les tripes.
2: Ouais, bon, on est plus côté rock là du coup.
1: Pour le coup, on était bien à sa place.
0: En même temps, c'est le thème, hein. Toi tu rêves, elle est le rock,
2: ouais,
0: et puis
2: ouais,
0: nous on aime.
2: Voilà.
3: pas mal.
2: Ouais, c'est vrai que moi je pars souvent loin là. Effectivement.
0: Ah bah, c'était une chouette émission.
2: Ouais,
0: hein.
2: Très très belle.
3: Merci encore de m'avoir invité.
2: Bah, bon. C'est une super belle découverte. Merci Dorothée.
0: Merci d'être venue jusque nous.
2: Merci à toi Skyfall, vraiment.
0: Parce que franchement, ouais. Skyfall, elle est venue de... Oh, c'est notre première invitée internationale.
2: Oh.
0: Elle est venue de Suisse. C'est la classe.
2: Ouais.
0: Ah, si toi aussi tu as envie, comme Skyfall, d'être notre invité, c'est super simple. contact@radioalto.info, tu envoies un petit mail et tu dis « Je rêve d'être l'invité de Karatoké ».
2: Ouais.
0: Et puis...
3: Bah, c'est dans le thème, tu rêves.
0: Et puis c'est tout bon, c'est parti.

0: chose exquise là qu'on a aujourd'hui, cette chance. Je te souhaite que that is not just a dream.
1: Merci.
0: Skyfall. N'hésite pas, si tu as une page, quelque chose, peut-être qu'on peut la mettre sur,
2: ouais,
0: sur Radio Alto, tout ça.
1: C'est prévu de la mettre dans les autres références à figurer,
0: super,
1: dans le petit truc du podcast.
0: Voilà. Et,
2: pour qu'on puisse la suivre.
0: Ouais, vraiment, grand merci.
1: Tu sais
0: merci
1: dire ton compte Insta ou ton compte
3: Instagram,
1: oui, tu le connais par cœur?
3: J'ai un compte TikTok, oui.
1: Ouais, voilà, j'y connais rien, mais...
0: Ah bah non, j'ai pas TikTok, alors...
3: Bientôt, il y aura aussi un compte YouTube, mais pour l'instant, c'est encore TikTok. C'est pour ceux qui ont TikTok, donc... The Voice of Skyfall. Et le Sky, enfin le S de Skyfall, c'est un 5.
0: D'accord.
1: Ok, tu me l'écriras comme il faut sur la feuille, comme ça on pourra le mettre, vous aurez qu'à cliquer. On peut cliquer pour aller sur TikTok? Ça, je me sens vraiment une mémé. Je connais rien.
3: En théorie, oui.
1: Ok, bon, super. Comme ça, ce sera.
2: Tu lui montreras.
1: Ouais. Un petit mot de la fin, Chloé?
2: Ouais. Ravie d'avoir fait cette émission. Merci, franchement, c'était plein les oreilles là.
3: Merci beaucoup.
2: Ça nous a transportés.
1: Mm. Ouais. Ben, moi aussi, mon petit mot de la fin. C'est toi qui prendras le mot de la fin finale. Oui. Et quand tu auras fini, tu lèveras la main et comme ça, Margot, elle pourra envoyer le générique de fin. Moi, je suis trop contente parce que ça fait depuis un petit bout de temps que je voulais que Skyfall elle vienne. Et que, étant donné que c'est un dimanche de long week-end, ça a été possible pour cette émission. Donc, c'est un rêve qui se réalise.
0: Ouais.
1: Je suis trop contente. J'espère que tu as passé un bon moment.
3: Absolument.
1: Parce que ça peut être aussi un peu déstabilisant, une première émission radio. Bon, après, je pense pas qu'on fasse peur. Même si on est vieille, que tu nous vous vois.
2: Elle vous voit que Letty. Hein.
1: C'est vrai que moi, elle me tutoie. Hein, que tu me tutoies.
2: Non, je pense qu'elle m'a
3: oui.
1: Voyée. Non, elle vous voit tout le monde. Elle a même voulu vous voyer Margot.
2: Alors qu'elles se connaissent.
1: Bah,
2: pas tant.
1: Non, pas trop.
2: Ah, d'accord.
1: Mais quand même, elles n'ont pas beaucoup d'écart, quoi, tu vois. Ouais. Donc, c'est pas l'âge. C'est
0: Margot, bah, moi non plus, j'ai pas beaucoup d'écart.
1: Oui, bien sûr. Donc merci beaucoup d'être venue nous voir, c'était vraiment chouette et je te laisse le mot de la fin et comme mes petites copines je te souhaite une belle carrière devant toi.
3: Merci beaucoup. Bah merci beaucoup à tout le monde, c'était un grand plaisir d'avoir été là, c'était bah du coup effectivement ma première fois en radio. J'ai beaucoup aimé, c'était une super ambiance et vous m'avez aussi transporté avec les musiques. Merci beaucoup.
4: C'était Karaoke, l'émission en partie chantée, en partie déjantée.
5: C'est fini.
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1: Bonjour à toutes et tous, bienvenue dans l'agenda de Radio Alto. Les bons plans des Bauges, c'est parti. Dimanche 21 juin, c'est le vide-grenier de l'association des parents d'élèves de l'Echeraine au plan d'eau toute la journée. Snack et buvette sur place. C'est aussi le dimanche au four à Chénal-Effras. Dès 7h30, le bistrot Vapeur vous accueille au four communal pour le café croissant du matin. Puis s'enchaîneront des concerts et spectacles tout au long de la journée. À 18h, soirée-concert au Bistrot Vapeur avec T'inquiète la guinguette, suivi d'électro-orgue, on pourra manger sur place. Toute la journée, c'est aussi la fête du Moulin Morand à Harit, avec une visite du moulin et de la scierie, une exposition d'anciens outillages, de l'artisanat local et des produits du terroir, buvette et restauration sur place. De 10h à 18h, c'est la suite du Fecla Bike Test. Il sera possible de faire des randonnées à VTT le dimanche matin. Deux parcours, un de 25 km avec 500 m de dénivelé positif et un autre plus léger de 10 km avec 100 m de dénivelé positif. C'est gratuit, le départ se fait librement depuis la place centrale de la Fecla à partir de 10h. Il faut venir avec son propre VTT et il n'y a pas de ravitaillement. Et la fête de la musique continue. À 18h, concert de Sweet Clem au Café des Bauges à l'Echeraine. À Albi-sur-Chéran, ce sera sur la place du Trophée. À 18h30, concert de l'Harmonie Les Échos du Chéran. Puis à 20h, c'est la chorale La Ritournelle. Et à 21h, Sunny Side Up. Avis de vigilance sécheresse. En Savoie, malgré quelques périodes fraîches et humides notables, l'hiver et le printemps dernier ont été globalement plus chauds que la normale. Bien que les débits des cours d'eau soient actuellement élevés, en raison de la fonte des neiges, les stocks restants diminuent très rapidement et sont eux aussi inférieurs au niveau traditionnellement constaté sur cette saison. Dans ce contexte, la préfète de la Savoie place le département en situation de vigilance sécheresse afin d'assurer un suivi renforcé de la ressource en eau et d'anticiper d'éventuelles tensions cet été. Pour la fête de la musique à Annecy, dimanche 21 juin dès 17h, le bistrot des Tilleuls propose la grande fête de la musique de la prairie avec une scène extérieure. Et si vous voulez voir les choses en grand, rendez-vous sur le Paquier à partir de 19h pour un événement gratuit. 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
8: Ouki de fourrure est une série de Kieran Larwood, publiée en France par les éditions Gallimard Jeunesse à partir de 2024. Cette histoire se déroule dans le même univers qu'une première trilogie du même auteur, Potkin le Brave, mais vous pourrez vous y plonger sans avoir auparavant lu la première série, car il s'agit d'une aventure différente avec d'autres personnages. L'univers en question est un univers de fantasy animale, où des lapins vivent de manière anthropomorphe, portent des vêtements, habitent des villages, se battent à l'épée, ou encore montent à cheval sur des gerboises. Dans cette contrée-là, un vieux barde arpente les routes, accompagné de son jeune apprenti. Lequel apprenti est avide de nouvelles histoires. Voilà comment, un beau soir, le barde commence à raconter la légende d'Ouki de fourrure. Ouki était un lapereau légendaire qui vivait bien des années plus tôt. Né dans les rudes contrées du Nord, il a été chassé par les siens à cause de sa fourrure bicolore, moitié noire, moitié blanche, et pas complètement blanche, comme celle des Lapins des Neiges. Livré à lui-même, sur le point de mourir de froid et d'une vilaine infection, Ouki est sauvé de justesse par un esprit ancien. En échange, celui-ci l'investit d'une mission. Capturer quatre esprits maléfiques qui risquent de semer la zizanie dans le monde si personne ne les arrête. Ce livre sera parfait pour vous si vous aimez les histoires de quêtes pleines de magie, où les héros ne sont pas aussi grands, forts et célèbres qu'on pourrait l'imaginer. Voici un petit aperçu avec cet extrait qui, je l'espère, vous donnera envie d'en savoir davantage.

La lapine s'était levée d'un bond et brandissait un couteau géant sorti de nulle part. « Qui va là ? » cria-t-elle. « Qui a fait ça ?» Elle parlait en lanique, une langue différente de celle de la tribu d'Ouki, mais une langue que Mira avait apprise à son laperon. Ouki marqua un temps avant de répondre. La lapine ne pleurait plus. En réalité, elle faisait peur avec son couteau, sans parler de son expression effrayante. Ouki s'était peut-être trompé en la pensant pauvre et vulnérable. Mais il l'avait quand même sauvée. Elle avait le droit de savoir qui se cachait dans les fourrés. Il leva les pattes et émergea du sous-bois. La lapine scruta Ouki. « Pourquoi n'y a-t-il qu'une moitié de toi ? » demanda-t-elle. L'espace d'un instant, Ouki se demanda ce qu'elle entendait par là. Puis il comprit que le côté blanc de sa fourrure était le seul visible dans l'obscurité croissante. « J'ai deux couleurs de fourrure, » dit Ouki. Puis il tourna la tête pour qu'elle puisse voir son œil bleu azur, un éclat glacé sur le velours noir de son côté gauche. La lapine inclina la tête, les oreilles frémissantes. « Es-tu un lapro ? J'ai 8 ans !» Ouki ne savait quoi ajouter. C'était déjà bizarre de rencontrer quelqu'un, qui plus est, quelqu'un à qui vous veniez de sauver la vie. Qu'était-on censé dire dans ce genre de situation ? Peut-être était-il judicieux de se présenter ? Au fait, je m'appelle Ouki. La lapine l'ignora pour se tourner vers l'assaillant Avachi. En quelques pas, elle se rendit à son côté, son couteau toujours brandi. « Il est mort ?» demanda Ouki. La lapine donna quelques coups de patte au lapin, puis s'agenouilla près de lui pour vérifier s'il respirait encore. « Non, toujours vivant. Comment tu as fait pour soulever le rocher qui l'a frappé ?» Ne sachant où commencer ses explications, Ouki se contenta de hausser les épaules. Il prit le risque d'avancer à découvert au milieu des ruines. La lapine était de nouveau penchée sur le lapin inconscient et fouillée dans une bourse accrochée à sa ceinture. « Je pense qu'il avait l'intention de te faire du mal, » dit Ouki. « Tu sais qui c'est ?»« C'est un des adultes de ma famille, » répondit la lapine. « Et il avait l'intention de me tuer. »

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6: Hey, Jacques.
7: Psst.
6: Hey,
7: oui.
6: Tu te souviens? Tu te souviens de notre première fois?
7: Oui.
6: C'était bien, hein?
7: C'était bien.
6: C'était long. C'était long comme un roman de Tolstoï. Bah, si, quand même. Une heure, hein. C'est pas rien pour une première fois. Putain, je m'y revois. C'était il y a 7 ans, je crois. On était là-bas, tiens, comme en ce moment, à se regarder derrière le blanc des yeux. Et toi, tu disais rien. Non, tu m'écoutais comme tu le fais là. J'avais l'impression que tu savais tout ce que j'allais dire, tout ce que j'allais faire. Et puis, lentement, doucement, avec cette tendre maladresse qui est mienne, ma main s'est approchée, du bout des doigts, j'ai lancé le jingle, et à toi je peux le dire, même si aujourd'hui c'est la 79e fois, eh ben, je frissonne encore comme pour cette première fois.
8: Silencio.
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21: Camarades, kajibistes, bonjour. Aujourd'hui, c'est la toute première fois, que nous avons la joie, l'honneur et la témérité d'accueillir les protagonistes du Festival du Premier Roman de Chambéry, représentés par sa directrice, Olivia, ainsi que le parrain du festival, qui est une sorte de Corléone de la littérature version bienveillante, Jean-Baptiste Andrea. Et, dans un second temps, les autrices Anna Malamo, accompagnée de Daniela pour la traduction et la pétillante intelligence, Claire Matteau et Sébastien Dulude, qui ont pour la première fois, toute première fois, écrit un roman. Pour ce faire, je serai comme d'habitude accompagné par mes romanesques et romantiques camarades Agnès.
22: Coucou.
21: Mireille.
23: Salut.
21: David.
6: Oui, pas de silence.
21: Et Greg.
24: Salut.
21: Qui n'en demeure pas moins inénarrable. Mais passons tout de suite à l'interview de nos premiers invités, la bosse et le parrain. Agnès, à toi de jouer.
22: Merci. Alors déjà, le Festival du Premier Roman, qu'est-ce que c'est et comment ça a été créé?
25: Oula. Le Festival du Premier Roman, donc déjà, il a 39 ans cette année. Donc en 1987, un enseignant de Chambéry, de lycée technologique, s'est dit que les élèves avaient du mal à comprendre que les auteurs n'étaient pas tous morts ou vieux avec fumant la pipe. Pardon. Voilà. Donc il s'est dit, il va falloir que je leur trouve le moyen de les accrocher et qu'ils comprennent un peu que la littérature est vivante. Donc quoi de mieux que des auteurs de premiers romans pour lesquels lui n'avait aucune n'avait aucun appareil critique, il n'avait aucune connaissance de ses auteurs, pas plus que ses propres élèves. Donc il est allé chercher des premiers romans, il leur a proposé et il leur a dit on va leur écrire. Et là, ils ont eu la surprise d'avoir des auteurs qui leur répondaient, qui répondaient à leurs questions, naïves ou pas. Et de là, du coup, ils ont décidé d'inviter 3 auteurs pour les rencontrer en vrai, en classe. Des échanges ont été a priori très fructueux, puisque l'année suivante, la bibliothèque de Chambéry s'est associée à cette initiative. Ils ont invité 14 auteurs de premiers romans qu'ils ont rencontrés avec des bibliothèques, des lecteurs adultes. Et c'était le premier festival. Voilà.
22: J'ai vu aussi mentionner sur le site du festival Lecture Plurielle. Est-ce que tu peux nous en dire un peu plus?
25: Et alors, Lecture Plurielle, en fait, c'est l'association qui s'appelait avant l'association du Festival du Premier Roman de Chambéry-Savoie. C'était un petit peu long, ça nous empêchait d'aller un peu au-delà, et on attendait que des premiers romans, que un festival du premier roman. Et en fait, quand j'ai pris la direction du festival il y a quelques années, je ne sais même plus quand, on a décidé de changer tout ça. Et donc, on a fait un appel aux bonnes idées et c'est Lecture Plurielle qui est sortie du chapeau. Et donc, Lecture Plurielle, c'est un moyen d'aller au-delà, de proposer beaucoup plus de médiation tout au long de l'année, de faire revenir des auteurs qu'on aime, de travailler avec des auteurs qui sont pas forcément venus à Chambéry pour leur premier roman, mais qu'on a rencontrés lors d'autres événements, des thématiques qui nous touchent, pour faire de la médiation avec, en particulier avec les élèves, mais aussi avec des détenus et plein d'autres actions, voilà.
22: Jean-Baptiste, toi, tu es parrain de cette édition. Est-ce que tu as participé au festival pour ton premier roman ?
0: Alors, moi, je note déjà que 79e émission, 39e festival, je manque tous les chiffres importants. 80e, 40e, je suis juste à un c'est doigt de la...
22: Ça ne se voit pas grand-chose.
0: Non, je sais pas. Je peux rester pour la 80e au moins ?
21: Ouais, oui, avec plaisir, mais les préliminaires, c'est bien, c'est important.
0: Ok, c'est vrai, c'est le plus important. Alors, oui, j'étais invité, j'ai eu la joie d'être invité en 2018 pour mon premier roman. Et évidemment, le premier roman, on est complètement inconnu, on est désespéré d'être vu, exposé. Et le festival de Chambéry, qui a maintenant et déjà avait une très grosse notoriété, c'était un signal fort. Et c'était très précieux. Et puis voilà, c'est surtout un festival qui envahit toute la ville dans un sens positif. Et j'ai adoré ça. Ça m'a beaucoup marqué. C'est rare, ça. Toute la ville, on a l'impression, est dédiée au festival. Ça m'a beaucoup plu. Et voilà, je j'étais pas particulièrement en recherche de déplacement, mais quand Olivia m'a appelé pour me demander, j'ai pas pu dire non.
25: En fait, t'avais quand même dit non. Juste après le Goncourt, donc on n'avait pas... voilà.
0: Moi, j'ai jamais dit non, tu m'invites après le Goncourt ?
25: Ouais. Ah juste bon après le Goncourt, mais tu pouvais pas, tu avais trop de choses, je le comprends, il n'y a pas de problème. Mais j'avais dit, il reviendra.
0: Ouais, mais après, bon, c'est vrai que si j'ai dit non, c'est que je devais être déjà ailleurs. Mais non, mais c'était un vrai plaisir, j'ai vraiment envie de revenir et c'est une joie, et voilà, c'est super.
22: Et être parrain du festival, qu'est-ce que ça veut dire concrètement ?
0: D'abord avoir un très gros chèque à la fin, je crois. Si j'ai bien compris, on me donne beaucoup d'argent avant que je parte. Et puis c'est tout. Boire quelques bières, je crois que c'est tout. Sinon, éventuellement, entre ces trucs-là, ces événements, ça veut dire, je sais pas, c'est faire ce que je fais habituellement quand je vais rencontrer. C'est pas très différent. C'est ce que je fais habituellement, c'est-à-dire aller rencontrer beaucoup de jeunes. Ici, j'ai fait trois rencontres aujourd'hui avec trois classes différentes. Où, vous savez, on me dit beaucoup que le monde est sinistre. La moitié des adultes commencent leur phrase par « Ah, vu l'état du monde », et eux, pas du tout. Et moi, quand je les vois, ça me donne beaucoup d'espoir. Et je trouve que le monde ne va pas si mal quand je les vois. Donc, en fait, c'est pas moi ce que je fais ici, c'est ce que eux font pour moi. Voilà, c'est de la rencontre, c'est de la médiation. J'espère leur donner l'envie de lire. Comme l'a dit très bien Olivia, mon rôle, c'est vraiment de leur montrer qu'on n'est pas mort, quoi, qu'on n'est pas, enfin, pas tous, pour le moment. Et qu'on fume pas la pipe, ce que j'ai fumé à une époque, mais finalement ça me brûlait la bouche, et c'est mieux pour mon image que je la fume plus pour tous ces jeunes.
21: Ce rapport, l'écriture, c'est une activité éminemment solitaire au départ, et donc ça veut dire quoi ? Emmener le processus d'écriture, ce rapport-là, vers les autres, vers les lecteurismes et ceux qui ne le sont pas encore, parce que c'est quand même une articulation assez étrange entre auteurs-autrices qui avons ce travail très solitaire, et tout d'un coup, d'être à la rencontre, sans

0: dû à l'activité artistique qui continue d'être ignorée par les gouvernements successifs. On est toujours en quête d'un statut d'auteur. Donc je viens leur dire, voilà, on existe, ce métier existe. Je leur donne une vision de leur fut, de leur avenir qui n'est peut-être pas celle qu'on leur présente habituellement. Et je crois que c'est important. J'aurais adoré rencontrer quelqu'un juste à l'époque, ça m'aurait peut-être apaisé un peu, qui m'aurait dit oui, t'inquiète pas, ça existe, ça va être dur, mais c'est possible. Voilà.
1: Ouais, parce qu'on doit avoir beaucoup de gens qui ont des sentiments d'imposture, quoi, qui doivent se dire, non, c'est pas pour moi.
0: Bien sûr, on me dit beaucoup, mais moi j'adorerais faire ce que vous faites, mais j'ai pas de talent. Alors je leur rassure tout de suite en leur disant, j'ai pas du tout de talent. Moi, enfin, j'ai une qualité, c'est la persévérance, c'est de jamais renoncer. Moi, si on m'a mis dehors beaucoup, on m'a fermé plein de portes au nez, puis je me débrouille pour rentrer par la fenêtre ou le soupirail de la cave dont je ressors couvert de charbon, je suis toujours là. Je pense que j'ai réussi à force d'user les gens, moi, hein, mais c'est en partie vrai. Et à un moment, on force cette porte, on commence à être accepté. Et c'est vrai que j'entends beaucoup ça, ce doute qui fait partie aussi de la création, hein, le doute. C'est bien de douter.
1: Toujours.
0: Les gens qui doutent pas, je m'en méfie.
1: Essentiel.
0: Voilà, c'est essentiel en politique aussi, c'est essentiel en tout. Je pense qu'il faut apporter du doute partout. Il n'y a rien de plus terrible que les certitudes. Mais voilà, c'est bien d'avoir peut-être un petit indice que on peut continuer dans une voie.
1: Olivia, les profils que tu reçois en premiers auteurs, est-ce que c'est justement ça, des gens qui ont cette passion-là depuis le début, ou est-ce que c'est des gens aussi qui ont des métiers et qui se découvrent des talents ou des envies d'écriture plus tardivement?
2: Je dirais que c'est très varié quand même.
1: Oui.
2: Il y a, ben là, cette année, on a quand même le plus jeune auteur qui est avec nous, qui est né en 2003. Donc, il a écrit son premier roman à 17 ans. Il est publié là maintenant. Voilà, il a 22 ans. C'est un bébé. Mais quel bouquin! Enfin, lisez-le. C'est incroyable. C'est les Mandragores. Hein, j'arrête pas d'en parler, mais parce que je suis bluffée par ce gamin.
1: T'as
2: Mais
1: pas dit
2: voilà.
1: son nom, c'est bon.
2: Voilà.
0: Il a traité de bébé et de gamin. Je suis sûr que ça va lui faire plaisir.
2: Ouais. Non, mais en même temps, voilà, il a l'âge de mon premier, donc de mon premier garçon. Donc oui, c'est assez étonnant. Mais après, on a eu aussi des auteurs de premiers romans qui étaient beaucoup plus âgés et
0: Et
2: qui n'avaient jamais osé. Alors
0: qui fumait la
2: oui, ou
0: pipe,
2: le
0: ils avaient une
2: cigare,
0: barbe. Ah oui.
2: ou le cigare, et qui étaient beaucoup plus âgés, qui n'avaient jamais osé écrire jusque-là. Et voilà. Et des fois, ça, quand je dis plus âgés, ça pouvait être. Ouais, on a eu des auteurs de premiers romans à 75 à Chambéry.
1: La
2: Et
1: maturité arrive à
2: bah ouais.
1: des âges très différents.
2: Et c'est jamais trop tard, hein. Super.
0: Surtout chez les hommes.
3: Jean-Baptiste soulevait la problématique pour nous, auteuristes, du fait qu'en France, il n'y a pas réellement de statut d'auteur. En ce moment, la culture est attaquée de toutes parts. Comment ça va au Festival du Premier Roman en ce moment par rapport à tout ça?
2: Bah comme tout le monde.
3: À ce point-là?
2: On résiste. Vraiment, je pense qu'on est passionné, donc pour l'instant, on continue, même si effectivement, alors il y a 2 ans, enfin 1 an en arrière, on disait on est à budget constant, mais les charges augmentent, donc on n'y arrive plus, c'est compliqué. Cette année, je dis on est à budget qui diminue très sérieusement, pardon. Les charges ont continué d'augmenter, donc voilà, on part vraiment dans un écart important. L'objectif aujourd'hui pour moi, c'est d'aller aux 40, donc c'est l'année prochaine. Non, sincèrement, c'est vraiment inquiétant parce que on a beau être passionné, nous on est une association avec quand même une centaine de bénévoles qui nous accompagnent. Alors pas sur toute l'année, sur l'année on est une soixantaine, enfin ils sont une soixantaine autour de nous. On est 5 salariés, plus une équipe avec des services civiques et des stagiaires. Mais à force, on s'essouffle. L'administratif est très très lourd. On a l'impression parfois, même si sur le terrain on sait qu'on est reconnu, les auteurs nous le disent, les éditeurs nous le disent, les attachés de presse, enfin voilà, tout le monde est content, le public est content. Puis parfois, bah, en fait, les financeurs, voilà, ont un peu du mal à comprendre ce qui se passe et notre valeur ajoutée, je pense. En fait, les manifestations littéraires qui n'existent pas jusqu'à maintenant dans les schémas de la chaîne du livre. On est en train d'en faire un, en fait, avec le réseau Relief auquel on adhère. Relief est un réseau de manifestations littéraires en France. On est plus de 55 adhérents. Et voilà, on est en train de créer ce schéma pour montrer qu'en fait, on est un maillon essentiel de médiation entre le public, les auteurs, les libraires, les éditeurs.
3: Les 40e seront donc rugissants.
2: Tout à fait.
3: J'ai réussi à le placer. Je suis trop content.
0: Très joli, très joli.
4: Vivement les 50e hurlants.
0: Il faudrait.
3: Et du coup, dans cette position-là, toi, de venir accompagner un festival, ça fait quoi d'avoir été là et pour ton premier roman, et de revenir en tant que parrain, et d'avoir eu au passage un concours entre les deux?
0: C'est très émouvant parce que le concours pour moi était essentiellement le moment de me. Enfin, il y a une partie de moi qui est mort et une autre partie qui est née ce jour-là. C'est-à-dire, c'est une exposition tellement forte, c'est

0: une irradiation. Et pour moi, c'était une expérience merveilleuse, attention, mais c'est très puissant et ça m'a permis de me retourner. Ça m'a donné un moment de paix pour me retourner. Et voilà, je me rappelle, voilà, le Jean-Baptiste qui est venu à ce premier festival avec ses grands yeux et qui ne connaissait personne et ma timidité et puis ce petit syndrome de l'imposteur qui vous poursuit au début. Donc c'est vraiment très émouvant. Et puis j'avais envie, tout simplement, alors que une nouvelle fois, j'ai plus très envie de me déplacer pour le moment à cause des trois dernières années. J'avais vraiment envie de rendre au festival, dans la mesure de mes maigres moyens, ce qu'il m'a offert. C'est-à-dire, voilà, ils ont été généreux en 2018, ils m'ont reconnu. Et voilà, j'ai envie d'être là pour eux aujourd'hui.
1: Soyons là pour eux. Merci.

0: Cake. Je ne suis pas très dessert en général, mais ce cake-là, cela fait une trentaine d'années que je m'en goinfre à la moindre occasion. Ici, avec le morceau Open Book, qui nous parle de relations où chacun écrit son propre roman, sa propre histoire, ou croit pouvoir lire en l'autre comme dans un livre ouvert.
1: Hey Jacques.
2: Oui.
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2: Camarades, camarades, cajibistes, cajibistes, auteurices, auteurices, lecteurices, lecteurices, rebonjour. Ce matin, en tentant d'écrire cette chronique légèrement à la bourre, je suis tombé sur une info. Deux marins qui ont eu des problèmes à bord de leur catamaran et qui ont dû quitter leur navire juste après avoir lancé le signal de détresse qu'on recherchait depuis 4 jours dans les eaux marocaines, espagnoles et internationales, ont été retrouvés ce matin vivants et ont été pris en charge par un porte-container, bateau le plus proche. J'ai été ému en bonne éponge à émotion que je suis. Ému non tant par le fait qu'ils soient vivants, mais par cette loi universelle que les marins et les montagnards partagent. On porte secours. On va chercher celles et ceux qui se sont perdus en mer, en montagne, qui sont en danger. On ne les abandonne pas, on y va. On y va parce que c'est aller à la rencontre de la vie, même si pour cela il faut traverser tempête et sérac, on y va. Je me suis dit alors que c'était ça, le pouvoir de la fiction. Le pouvoir des histoires qu'on raconte. La fiction vient nous chercher, la fiction vient chercher en nous ce qui fait de nous des êtres humains. La fiction vient tenter de sauver à travers les tempêtes ce qui est vivant en nous. Pour paraphraser Faulkner, la littérature est cette allumette qu'on craque dans l'obscurité et qui n'apporte pas la lumière, mais qui nous montre à quel point les ténèbres sont épaisses. Mais malgré l'épaisseur de ces ténèbres, cette lumière vacillante est ce qui fait de nous des êtres humains. Nous sommes l'espèce fabulatrice, l'espèce qui se raconte des histoires. Nos histoires éclairent les ténèbres du monde pour que nous en prenions conscience. Nos histoires sont la vérité vacillante qui vient à notre secours dans la tempête. Nos histoires nous dictent, comme la tradition montagnarde et maritime, d'y aller, d'aller jusqu'à l'autre, d'aller jusqu'à soi vacillant dans les ténèbres. Nos histoires nous apprennent que le voyageur, l'étranger, est Ulysse. Que du plus bas de la société et du monde, nous pouvons renverser le pouvoir. Qu'il est temps de tuer le veau gras et d'armer les justes, comme dans Le Seigneur des Porcheries. Que les voyages vers soi sont toujours un voyage vers l'autre et que ce voyage est insensé, comme le disait Golovanov, que nous avons tous et toutes été des anges au visage sale, armés de notre seule enfance, de sa cruauté pour faire face aux ténèbres et parfois y plonger, s'y noyer, comme dans les romans de nos invités, qu'il existe toujours une allumette, une lumière quelque part, même au plus profond, comme dans la poésie de Pizarnik, comme dans les entrailles de tout livre, que même les cyclones et le vide qu'ils contiennent ne peuvent empêcher les mots d'exister comme dans l'œuvre de Frédéric Yves Janet, que les mots disant l'atroce peuvent être la seule façon de rendre les coups, de trouver une allumette à craquer comme chez Marie-Pierre Lafontaine, que, sans fin, car nous sommes l'espèce fabulatrice et que nos histoires sont là pour dire le monde et dessiner un contour aux ténèbres et à notre humanité, comme Caroline Dance dans Trincadis. En ces temps de peste, où la fiction, les histoires, les livres, les films, les pièces de théâtre, les bandes dessinées, la poésie et celles et ceux qui la font et les festivals qui les portent sont attaqués de toutes parts, souvenons-nous que nous avons en poche une boîte d'allumettes. Qu'est-ce qu'on attend pour foutre le feu ? Juste d'être un tout petit peu plus nombreux. 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Je voulais dédier cette chronique à Hélène Maurice, à qui mes mots doivent tant et qui est parti rejoindre le pays des fables.
9: Non, c'est comme ça, c'est la vie, c'est tout, on n'y peut rien.
10: C'est ce qu'on se tue à lui dire depuis une heure. On est différents et puis c'est tout.
11: Merci pour cette belle chronique, Jacques.
1: Ouais. T'as réussi à citer Faulkner, c'est classe.
2: C'est classe, hein.
1: Ouais. Moi, je l'ai écouté en italien, c'était vachement mieux.
11: Oui, parce que nous sommes toujours en direct ou dans les conditions du direct du festival du premier roman de Chambéry et nous avons changé d'invité. Et avant de vous les présenter un peu plus en détail, j'aurais bien aimé avoir une première réaction. Chers invités, est-ce que vous aviez conscience de faire partie de cette grande espèce fabulatrice ?
6: Oui, pour répondre concrètement, ici on est entre écrivain et écrivaine, je me présenterai plus tard du coup, mais vous entendez déjà ma voix. Oui, l'espèce fabulatrice, je crois que si on écrit, nous toutes et tous, c'est pour vivre, c'est pour résister, c'est pour rencontrer l'autre et se rencontrer soi-même. Vous l'avez bien dit dans votre chronique qui m'a beaucoup parlé.
2: Merci beaucoup. Ouais, moi je suis là pour jouer et puis ça c'est remanier les choses, donc tant mieux si c'est fabuleux.
8: Io l'ho sempre pensato questo, e non da scrittrice, da lettrice. Un grandissimo scrittore, Jorge Luis Borges, che aveva scritto tanto, diceva sempre: altri si vantino delle pagine che hanno scritto. Io sono felice, orgoglioso di quelle che ho letto.
12: Oui, tout à fait. Je réponds oui à cette question. Je fais partie de cette espèce fabulatrice. Je suis une autrice, j'écris, mais surtout je suis une lectrice. Comme le disait Borges, que les autres puissent se vanter de ce qu'ils ont écrit, moi je me vante de ce que j'ai pu lire. Et pour moi c'est ça, c'est le pouvoir de la fiction et l'importance de la lecture. Et pour moi la lecture c'est le lien, pour moi la lecture c'est le courage. Et le fait de participer à ces événements tels un festival, ce sont vraiment ces moments-là qui nous créent des liens. Et c'est grâce à la littérature que ces liens peuvent se former.
1: C'est incroyable que vous pensiez à la même chose, mais dans des langues différentes.
2: Mais oui, tu veux.
13: Oh, mais bonjour. Alors, bonjour. Je vais répondre oui, parce que c'est unanime et que c'est beau, hein, de cet esprit de collectivité. Alors voilà, je m'en irai à ça.
2: Merci beaucoup. Mireille? On déclique, oui. On déclique pour connaître un peu mieux nos invités.
1: C'est ça, ça fait une demi-heure que l'émission est commencée et je dis bonjour, bonjour, bonjour à vous, chers invités, bon, dont le point commun, est, s'il en est que vous avez écrit un premier roman. Donc, je cite, je présente du coup Anna Malamo pour, excusez-moi pour l'accent, Col Buio Me La Vero Io. Sébastien Deloude pour Amiante.
14: Bonsoir.
1: Salut, salut. Claire Matteau pour La Saison du Silence.
15: Bonsoir.
1: Bonjour. Alors, pour permettre à nos auditeuristes d'en savoir un peu plus sur vous, j'ai rédigé quelques petites questions génériques. Je dis générique parce que moi, j'aime bien le cinéma et ça commence souvent comme ça. Est-ce que vous pouvez nous dire, si ce n'est pas trop indiscret, votre âge et surtout votre âge lorsque vous avez commencé à rédiger votre premier roman et dans quel cadre vous avez grandi ?
15: Ok, je commence. Donc je m'appelle Claire Matteau, j'ai 32 ans. Alors ici je suis là pour vous parler du premier roman qui a été publié donc en janvier 2025, La Saison du Silence. Mais mon premier roman écrit, j'avais 12 ans, donc ça fait très très longtemps que j'écris. Et donc dans quel cadre j'ai grandi ? J'ai grandi en Belgique, je suis belge, de parents de classe moyenne. On avait beaucoup de livres à la maison, c'est sûr que ça a été... Je me suis beaucoup retrouvée dans ce que Anna-Maria disait sur la lecture. On lisait énormément chez moi. Et donc, voilà, j'ai toujours écrit et j'ai écrit des histoires dès l'école primaire. Et j'ai eu la chance qu'on m'encourage dans cette voie et qu'on lise mes bêtises d'enfant et puis mes bêtises d'adolescent. Et puis un peu moins bêtises, j'espère, d'adulte.
2: Alors, j'ai publié mon premier roman à 48 ans. Je suis ce qu'on appelle en anglais un « late bloomer ». Mais j'ai publié la poésie à partir de l'âge de 30 ans, ce qui est quand même tard aussi, considérant la figure inspirée du jeune adulte. Moi, je suis né à Montréal, mais j'ai grandi à Thetford Mines. C'est le lieu de mon roman Amiante. C'est une ville minière. Et j'avais refermé le coffre à souvenirs de cette époque-là de ma vie. J'ai fait des études. Je suis allé à la poésie, manipuler le langage. Mais il y a cette histoire qui ressemble un peu à la mienne, qui a pris forme... quelque part dans ma quarantaine et je suis devenu un romancier contre toute attente.
8: Io ho cominciato a scrivere la prima volta che ho tracciato un segno sul foglio e quello è stato l'inizio di una cosa che è andata avanti in tante forme per tanto tempo e poi si è concretizzato in un romanzo, perché un romanzo è un groviglio di tantissime cose, di tantissima vita. Sono stata per tanti anni una giornalista.
12: J'ai commencé à écrire depuis que j'ai pu tracer des signes et ça a démarré là et ça n'a pas arrêté, ça a duré très longtemps. L'écriture, c'est une sorte de chevaux de mots J'ai démarré ma carrière d'écrivaine par le biais du journalisme et ensuite je suis passée à la narration, la fiction littéraire. Et ces deux typologies d'écriture sont antagonistes parce que le mot qui dit n'est pas le mot qui résonne, le mot de la littérature qui résonne. J'ai grandi dans une région, dans un lieu narratif qui est empreint de poésie, de littérature, mais également de douleur. C'est le Stretto di Messina, c'est la Sicile, c'est la Calabre. Et c'est vraiment un lieu qui a été vraiment la source de mon inspiration. Je suis ensuite passée par la forme romanesque, par le roman. Lorsqu'on écrit, on a tous les âges. Et donc, peu importe à quel moment on démarre l'écriture, mes personnages dans le roman ont 5 et 16 ans. Et moi, j'ai 5 et 16 ans à ce moment-là.
1: Dans un premier roman, on met beaucoup de sa vie. Est-ce qu'il reste de la place pour un deuxième roman?
14: J'espère.
16: Bien sûr.
14: C'est vrai que moi, j'en ai mis pas mal de ma vie. C'est un peu le classique du roman d'apprentissage, le premier roman dans lequel on met beaucoup de sa vie. Mais ce qui a vraiment, je pense, fait que c'est un projet d'écriture, c'est que c'était pas un documentaire sur ma vie, mais une construction littéraire. Donc, tous les mécanismes de la fiction, pour moi, sont illimités. C'est un jeu qui se renouvelle continuellement. En même temps, j'ai l'impression que les romans, contrairement à la poésie, permettent pour moi justement de manipuler des grandes obsessions. Et ça, je sais que j'en ai pas 50 dans la vie. Il y a le deuil, qui était le centre d'amiante, et la faute aussi, qui est un thème qui revient. Et je sens que ça va probablement animer le prochain projet.
16: Si je peux continuer, pour ma part, pour La Saison du silence, je l'ai dit plus tôt, c'est pas le premier roman que j'écris, loin de là, c'est le premier roman publié, donc on y trouve sans doute beaucoup moins de moi.
1: Oui.
16: On m'a déjà fait la blague en interview en me disant « vous parlez pas du tout de vous dans ce roman ». Non, effectivement.
1: Ça avait déjà été fait auparavant.
16: Pour des formes, pour des formes inabouties qui me tiennent personnellement beaucoup à cœur, mais des formes qu'on écrit quand on est adolescente. Après, à 32 ans, on n'a pas nécessairement ni l'envie et on ne voit pas nécessairement l'intérêt de les faire parvenir au public. Mais donc, comme Sébastien le dit, le roman, ça se renouvelle continuellement. C'est des jeux, c'est des casse-têtes. Moi, j'écris d'abord parce que j'adore ça, parce que concrètement, ça me fait kiffer. Ici, La Saison du silence, c'est un roman qu'on peut placer dans les littératures de l'imaginaire. Certaines personnes parlent de dystopie, d'autres de contes philosophiques. Mais c'est une forme qui s'accorde avec ce qui devait être dit dans ce récit-là. Dans le récit suivant, ça pourrait être un policier, ça pourrait être de la science-fiction, que sais-je. On a vraiment la chance en tant qu'écrivain de pouvoir aller explorer dans tous les côtés, de pouvoir même écrire des romans qui sont très limites en termes de forme, à la limite de la poésie, à la limite du théâtre. C'est la liberté absolue.
1: Il n'y a pas la crainte d'être attendu ?
16: La crainte d'être attendue, alors par rapport au deuxième roman, un peu quand même.
1: Oui.
16: En tout cas, à voir avec mes collègues, mais j'ai l'impression que le passage du premier au deuxième roman est bien plus redoutable que le passage de rien du tout, de on est personne au premier roman. Après, je suis pas l'exemple qui a vendu des centaines et des milliers de romans pour son premier roman, mais si. C'est sûr qu'une fois qu'on a rencontré un certain public, on n'a pas envie de le décevoir. Et en même temps, je pense que ce qui se rencontre d'abord entre un auteur, une autrice et un lecteur, une lectrice, c'est une sensibilité. Et ça, on peut la retrouver quelle que soit la forme.
1: On en parlera au festival du deuxième roman, du coup. Pas de problème.
8: En réalité, tutto quello.
12: Mes écrits, mes romans ne sont qu'autobiographies. Mais d'autobiographie, c'est tout et rien. Je pense que la matière première de mon écriture, de ma littérature, ce sont pas tellement mon existence et qui n'intéresse sans doute pas à grand monde, mais ce sont mes obsessions et les questions auxquelles je ne sais pas répondre. Par exemple, pour faire un exemple, si je décris la lumière qui se reflète sur les feuilles des arbres que je vois ici par la fenêtre, et que si par cette description-là, j'arrive à toucher une personne, toucher une sensibilité, c'est là qui est l'intérêt de cette écriture. Le deuxième roman, certes, s'appuie sur des attentes et également sur une voix qui a été créée, mais ce qu'il faut faire comprendre au lecteur, au public, c'est que cette voix peut être modulée. Et donc, le fait de passer à un deuxième roman, c'est aussi faire en sorte à ce que ceux qui nous lisent comprennent que cette voix a plusieurs modulations et de trouver une syntonie entre cette nouvelle modulation et cette nouvelle voix et des nouveaux lecteurs.
2: Et à propos de voix et de modulation, on passe à la musique, Greg.
0: Oui, et le prochain titre a aussi été inspiré par un premier roman, celui d'Albert Camus, L'étranger. Il est aussi le premier single du groupe The Cure. Ce titre, donc, Killing an Arab, avait à l'époque valu au groupe bien des accusations infondées par nombre de personnes à lecture de ces trois seuls mots, sans jamais en comprendre ni le sens ni la référence.

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6: Hey, salut tout le monde. Je suis tellement heureux d'être toujours parmi vous aujourd'hui. Aujourd'hui, je voulais évoquer avec vous les conseils parentaux. Ces adages ancestraux qui se transmettent de génération en génération, inéluctablement. Vous les avez certainement entendus, c'est « Hey, t'es pas obligé de faire les mêmes bêtises que tes camarades. Hey, Mireille, si Gaëtan se jette par la fenêtre, toi aussi tu vas te jeter par la fenêtre? C'est ça que tu veux, Mireille? Tu veux mourir, Mireille ?» Oui, mes parents n'y allaient pas avec le dos de la cuillère et conséquemment, c'est quelque chose que je m'efforce de transmettre à ma fille chérie, qu'elle n'est pas obligée de faire toutes les erreurs que d'autres ont déjà faites avant elle. On peut apprendre des erreurs des autres. Par exemple, le café pétillant, c'est dégueulasse. Se faire flasher à vélo, c'est rigolo, mais ça coûte cher. Surtout quand t'as plus de frein. Emmener un space cake à un entretien d'embauche, c'est un bon moyen de se faire des amis, mais pas pour trouver du travail. Donc, voilà. Il y a toutes ces expériences que d'autres ont faites avant vous, avant nous. Et puis, y a toutes les nouvelles erreurs. Surtout celles liées aux nouvelles technologies, toutes ces nouvelles bêtises inédites que personne n'a encore faites. Mais là, il faut bien se sacrifier, être celle ou celui qui doit passer à l'acte, parfois même en connaissance de cause, comme par exemple écrire intégralement un roman avec l'IA. Alors je vous raconte pas ça parce que nous sommes au 39e festival du premier roman de Chambéry, mais ça tombe quand même rudement bien que vous soyez là aujourd'hui. Donc, il y a quelques mois déjà, désœuvré que j'étais, voyant le temps passer et mon anniversaire de demi-siècle approcher dangereusement, je me dis « Tiens, avec ChatGPT, je pourrais faire un truc ». Parce que d'habitude, lorsque j'utilise l'intelligence artificielle, c'est plutôt pour lui demander 200 situations invraisemblables et de tenter de m'éloigner le plus de ses suggestions. Vous comprenez, l'IA s'inspire de choses existantes, donc si on veut être original, faut rien prendre à l'IA. Mais là, j'étais dans la démarche totalement opposée. C'est moi qui ai suggéré ces 52 histoires sur le temps. Une par semaine, chaque histoire doit faire 7 pages, une par jour, du coup le bouquin fait 365 pages, une page par jour pour faire un an. Des histoires sur le temps qui fait, des histoires sur le temps qui passe, sur le temps ressenti, le temps subi, la subjectivité temporelle, les voyages dans le temps, la vie, la mort. Franchement, j'aurais pu l'écrire sans l'IA ce bouquin, mais ça m'aurait pris du temps. Et là, en littéralement 3 jours, j'avais le texte, même pas de faute d'orthographe. Et en ajoutant un jour de plus, parce qu'il faut bien aller jusqu'au bout de ces bêtises, le bouquin était disponible sur une plateforme de vente à distance, même que j'en ai commandé un. Et je sais qu'une seule question vous brûle désormais les lèvres. Est-ce que c'est bien? Alors, pour être honnête, j'ai pas encore fini de le lire. C'est l'avantage, je peux encore être surpris. Mais bon, j'en doute. Le truc, c'est que c'est pas ouf. Enfin, ce que je veux dire, c'est que le peu que j'en ai lu est vraiment médiocre. Et en même temps, n'est-ce pas, par définition, ce que produit l'intelligence artificielle? Il prend des téraoctets de data et régurgite quelque chose de moyen. Donc, c'est pas pire, comme disent les Québécois. Enfin, je veux dire, c'est qu'il y a certainement pire, mais il y a tellement mieux. Là, c'est mièvre, c'est mou, c'est sans âme, c'est désincarné, parfois même moralisateur, tout l'inverse de moi, si je peux me permettre. Donc, j'ai fait ça, en connaissance de cause, pour l'expérience. C'est certes pas une grosse bêtise, mais croyez-moi, vous n'êtes désormais plus obligé de la faire, celle-là. Et si ça vous intéresse, ça s'appelle Le Temps, c'est encore disponible, et pour le moment, j'en ai vendu 2, dont un moi-même. Et l'avantage, c'est que je pense que légalement, je suis encore vierge dans mon premier roman, et j'ai encore plein d'idées originales. Il me faut seulement un peu de temps. Tic-tac, tic-tac, bisous.
7: Oh mon Dieu!
8: Oups!
9: Ah bravo, hein? Très, très, très pas, très pas.
10: Oh mon Dieu, Mireille, t'as osé devant un parterre d'auteurs, d'autrices, tu as osé.
6: C'était le moment ou jamais.
10: Faire un roman.
6: Non mais ne le faites pas, surtout.
10: Faire une grosse bêtise. Tu n'as même pas écrit une grosse bêtise, tu as fait une grosse bêtise.
11: Comme ça, personne d'autre n'a besoin de la faire.
6: Une bêtise médiocre.
10: Une bêtise médiocre. Chers invités, il n'y a aucune question sensée qui me vient après ça, mais est-ce que vous avez une réaction par rapport à cette chronique?
12: La première réaction, c'est qu'on a quand même bien rigolé. Merci pour la chronique.
10: Il l'a vraiment fait.
12: Il l'a vraiment fait. Je pense que tout a été dit. C'est médiocre. Pour le moment, le but. Non, c'est ce que tu disais. Mais le but, En tout cas, de ce que j'en sais, parce que parfois, la question, elle commence à venir en disant, est-ce que vous utilisez l'IA pour écrire, etc. L'IA générative, pour le moment, le but, effectivement, c'est d'être généraliste, c'est d'aller fouiller dans des données partout, de voir ce qui a déjà été fait, généralement, ce qui a été le plus fait, et de se dire, OK, ça a été le plus fait, ça va plaire à tout le monde, on va prendre ça. J'ai un ami qui commence à utiliser l'IA générative de cette façon-là, un ami écrivain, en disant « Ok, j'écris un trope ou une situation dans ChatGPT, s'il me le sort pareil, je sais que je ne vais pas faire ça. » Donc, en tant qu'auteur, autrice, je crois qu'on essaie justement de trouver notre voix, de trouver notre singularité. On n'a pas nécessairement envie d'être généraliste ou médiocre, juste moyen, barbant.
2: Ce n'est pas terrible comme ambition, c'est sûr.
12: Voilà, c'est une ambition un peu moyenne.
5: Ça m'effraie assez peu, en fait, l'IA pour l'art. En fait, s'il y a un domaine où c'est une question de déplacer le regard, si l'IA fouille dans le connu, c'est vrai que ça va être pas si pire. Peut-être même qu'on va se faire leurrer par moment, parce que c'est vraiment pas si mauvais que ça. Peut-être par moment, ça va arriver, mais l'idée, pour moi, c'est de déjouer ça. C'est bon, ben, si l'IA a compris le truc, il faut aller voir ailleurs, parce que c'est notre job, c'est de cadrer sur autre chose. Et j'ai même un peu l'impression que écrire, c'est pas du tout ajouter des trucs, c'est plutôt enlever, en fait. Donc, c'est plutôt tailler, sculpter. Ce que l'IA ne sait pas faire, elle génère. Nous, on dégénère.
2: Ça, j'adore.
0: Soyons de l'art dégénéré.
8: Ma io sono molto preoccupata, vi confesso. Perché in realtà non è vero che sia così scadente. E diventa sempre più brava perché l'intelligenza artificiale non è un modello epistemico, è un modello linguistico. E si addestra ogni giorno meglio a replicare.
13: Je suis particulièrement inquiète de l'intelligence artificielle. Je suis persuadée qu'elle devient chaque jour de plus en plus meilleure. Ce qui constitue l'intelligence artificielle n'est pas épistémologique, mais linguistique. Donc, ce n'est pas au niveau de la signification, mais des mots et de la langue. En fait, ce que l'intelligence artificielle arrive à faire est de plus en plus convaincant et fait effectivement son effet. Et l'intelligence artificielle sait ingurgiter tout ce qui concerne la rhétorique, donc il sait nous restituer des discours qui sont très, très convaincants et très bien structurés. Mais je pense en revanche que les écrivains ne doivent pas craindre l'intelligence artificielle, car si je demande à ChatGPT d'écrire un policier, un roman policier ou un roman de genre fantasy, il va me l'écrire, certes grand public et rien d'intéressant, mais va le faire. Mais si je demande de la littérature, l'intelligence artificielle est incapable de le faire. Comme Léon XIV, il a dit dans son encyclique, en fait, il a vraiment mis en garde de l'humanité de ce danger. La littérature est faite de doutes, de douleurs. Dans la littérature, on se met en discussion et c'est tout ce matériau, cette énergie qui fait naître l'écriture et la littérature, et cela, l'intelligence artificielle, elle en est incapable.
14: Et justement, moi, je me demandais, quand on ne demande pas à ChatGPT d'écrire un roman pour soi, comment ça se passe l'écriture au-delà de la vision un peu fantasmée qu'on peut en avoir ? Comment est-ce qu'on arrive au bout ? Comment est-ce qu'on fait pour l'inspiration ?
0: Eh bien, en France, vous avez l'avantage de ne pas être français, mais en France, il y a cette image très stupide de l'auteur ou de l'autrice qui se met devant sa page blanche ou devant son clavier un soir de pleine lune ou de nouvelle lune, selon ce qu'on écrit, et tout d'un coup, on a une sorte d'inspiration divine et la langue coule sur le papier, et que on sait tous très bien autour de cette table que c'est pas comme ça que ça se passe, mais pour vous, ça se passe comment ?
5: Pour moi, c'est assez corporel. Je peux, contrairement au dessin, on pourrait peut-être lancer des lignes et il se profile quelque chose. Les premiers mots, ça peut pas être n'importe quoi. Donc, il y a vraiment quelque chose que je dois aller chercher. Et c'est pas cérébral. C'est pas un truc que j'intercepte dans l'éther au-dessus de moi. C'est une mémoire du corps. Souvent, c'est une sensation ou un souvenir visuel, mais qui est quand même assez incarné. Et j'essaie de le rendre. Et plus on avance dans le projet, il y a des moments névralgiques, plutôt d'émotion. En fait, moi, c'est ce qui m'intéresse, d'arriver à des moments où je me rends compte que sur mon corps, ça le fait. L'émotion que j'essaie d'écrire, je suis en train de la reproduire. Et ça, c'est signe que je touche à quelque chose de vivant et que je suis sur la bonne piste. Et il faut laisser un petit peu le corps y aller avec ces intuitions-là, en fait, pas trop cérébraliser le projet, même si on a des structures, on peut vouloir souhaiter arriver quelque part de connu ou d'anticiper. Mais c'est une disponibilité au ressenti pour moi.
12: Pour ma part, on est entre le jeu et le travail. Donc effectivement, on n'est pas du tout dans cette idée de s'asseoir à 2h du matin devant sa feuille blanche avec le rayon de lune qui passe par la fenêtre Généralement, ça se passe plutôt le matin ou la journée, entre 9 et 17 heures, voilà, de manière très classique. Il y a une grosse notion de jeu, de plaisir. On en a parlé un peu auparavant. Je crois que c'est ça qui peut pousser à arriver à la fin d'un projet et de pas abandonner mieux. C'est qu'on apprécie, qu'on est toujours surpris. J'ai besoin, généralement, de ne pas savoir où va mon récit. Alors là, il y a plusieurs écoles. Il y a des auteurs, des autrices qui vont avoir un plan très clair de où ils vont. Pour ma part, c'est pas du tout le cas, parce que ça m'est déjà arrivé de très nombreuses fois. Si j'ai le début, le milieu, la fin de mon roman, je l'écris pas. J'écris juste un canevas et puis je le mets dans un tiroir et je l'abandonne. Donc j'ai besoin d'être surprise, d'apprécier mes personnages ou de pas les apprécier, mais en fait à un moment donné de les connaître tellement bien que je me dis, mais oui évidemment ce personnage va prendre telle ou telle décision, on va aller dans telle ou telle direction. Et puis il y a aussi le côté travail, le côté régularité. Alors parfois le travail, c'est un gros mot, on en a un peu peur. J'espère qu'on peut travailler et kiffer ça. Et il y a aussi effectivement le côté régularité. Parfois, on se dit voilà, on est fatigué. Je vais essayer de retrouver cette étincelle de plaisir en fait qui me propulse, qui continue de me propulser jusqu'à la fin.
8: Bah. La scrittura e tante cose.
13: L'écriture, ce sont beaucoup de choses, mais pour moi, ce n'est pas le travail, pas dans le sens de comme une obligation. J'ai apprécié cette image de qui a été évoquée de l'écrivain devant sa fenêtre qui cherche l'inspiration. Je pense par exemple en Italie, l'écrivain, c'est aussi celui qui court d'un festival à l'autre, presque comme une rockstar, qui brille et qui rayonne. L'écrivain, c'est aussi quelqu'un de tourmenté. Mais toutes ces images-là, tout ce qui nous fait penser à des écrivains, c'est vraiment faux, mais c'est aussi vraiment vrai. Ce sont des images qui correspondent sans doute, hein, qui font une sorte de kaléidoscope de ce que peut être un écrivain. En ce qui me concerne, je ne vois pas la page comme quelque chose de lumineux, mais la page, à mon sens, elle est sombre. Et l'acte d'écriture, c'est de savoir comment extraire de cette obscurité et comment trouver des images pour faire en sorte à ce que l'acte d'écriture soit un véritable accouchement. Et j'entends quand on a une vie quotidienne et régulière, la difficulté de pouvoir se créer des moments d'écriture. Et ce sont, moi, ce que j'appelle, ce sont des marges. En fait, pour moi, vraiment, l'écriture, c'est le fait de trouver des marges dans notre existence à l'intérieur de laquelle on puisse créer son écriture et créer ses mondes littéraires.
0: Et en sanskrit, le mot marka, d'où vient le mot marge, veut dire la voie. C'est pas le à côté, c'est le centre.
14: Pour les personnes qui ne vous auraient pas encore lu, qu'est-ce que vous aimeriez dire sur votre premier roman, entre guillemets, pour toi, Claire ?
12: Sur mon premier roman, qui est La saison du silence, aux éditions Actes Sud, je vais le présenter brièvement, voilà que c'est un conte philosophique. Dès la première page, on arrive dans un univers qui est glacé. C'est le début de l'hiver. Toute l'action se passe dans un petit village qui n'a pas de nom. Et la spécificité de cette société, c'est que les personnages n'ont pas de prénom, comme vous et moi, mais sont définis par leur métier. Donc c'est vraiment une histoire donc dont certains disent que c'est une dystopie, qui va aborder cette notion, en fait toutes les notions qui sont l'utilité indispensable à la communauté, la vie en autarcie, le bouc émissaire. Et puis on va quand même, parce qu'il y a de l'espoir bien sûr, on va se rendre compte qu'il y a eu un avant cette société, qu'il y a un ancien langage à découvrir, qu'il y a peut-être moyen de sortir de cette micro-société qui étouffe complètement les individus. Donc, je dirais... Et c'est optimiste. Genre, j'ai beaucoup de lecteurs et de lectrices qui viennent me voir en disant « Quand je l'ai terminé, j'ai ressenti tout l'optimisme et tout l'espoir qu'il y avait dedans. » Donc, ce n'est pas un livre sombre. C'est un livre où il se passe des choses sombres dans une société qui est sombre, mais où on trouve beaucoup d'espoir.
2: Et donc, c'est autobiographique, c'est ça ?
12: C'est basé sur les 5 premières années de ma vie.
2: J'ai rien écouté.
5: Mon premier roman s'appelle Amiante. C'est une histoire d'amitié qui est campée sur un territoire assez particulier. C'est une ville du Québec où on extrayait l'amiante. Et donc, ça crée un environnement assez particulier que les enfants intègrent dans leur normalité, mais ça finit par jouer et ça joue notamment sur le père du personnage principal, qui est un individu sensible et qui est pas du tout intéressé par le destin traditionnel des hommes qui travaillent dur parce que la vie est dure. Et je voulais explorer qu'est-ce qu'on fait lorsqu'on brise les enfants fragiles, lorsqu'on les vulnérabilise et qu'est-ce que ça donne à l'adolescence. C'est un roman qui trouve de la lumière pour mieux en fait en constater la disparition. C'est un roman qui bascule au contraire de celui de Claire vers la noirceur, mais qui garde, je pense, une empreinte très forte de ce que les grands moments d'amitié, de complicité qui définissent nos identités à l'âge d'enfance et d'adolescence, ça reste en nous. Et c'est un roman qui est publié à La Peuplade, qui est une maison d'édition basée au Québec, qui fait de la littérature francophone et étrangère traduite en France, en français. Et c'est disponible partout en francophonie. Je vous invite à acheter un coup d'œil. Il y a de la très, très bonne littérature qui s'y publie.
0: Et puis, fouillez le catalogue de La Peuplade, parce qu'il y a plein de choses merveilleuses au catalogue de cette maison d'édition.
5: Merci.
8: Il mio romanzo, col buio, me la vedo io, è stato pubblicato da la più grande casa editrice italiana, di questo sono felice, che è Einaudi.
13: Mon premier roman, Col buio me la vedo io, a été publié par une très belle et très grande maison d'édition en Italie, Einaudi. J'en suis ravie. Mon roman, c'est un roman qui pourrait être, certains le définissent comme un roman de formation, mais en fait, j'aime mieux le définir comme un roman de transformation. Et c'est pour cette raison que mon personnage principal, c'est une adolescente, parce que c'est l'adolescence qui est cette phase qui permet toute transformation de l'être. Il est situé chronologiquement en l'année 1981, dans une période là aussi de transformation, dans un lieu particulier qui est Reggio Calabria, qui est donc dans la toute pointe de l'Italie, dans le stretto, le détroit de Messina, cette région qui est écrasée par le poids de la 'Ndrangheta, qui est la mafia locale calabraise. Et je le disais tout à l'heure, en fait, le moteur de mon écriture, ce n'est pas tellement mon existence, mais mes obsessions. Et mon obsession actuelle, et en regardant dans mon passé, c'est comment vivre dans un milieu qui n'est pas normal, être normal dans ce contexte-là. Comment arriver à avoir une routine et avoir une vie quotidienne dans un milieu qui est vraiment exceptionnel, mais dans le sens négatif du terme. Et donc comment trouver son chemin et comment j'ai réfléchi à moi adolescente dans cette région et comment j'ai opéré cette transformation dans ce contexte qui était si lourd. La terre où j'habite, c'est une terre d'obscurité, mais je suis persuadée que de l'obscurité, on peut y faire ressurgir de la lumière. Dans cette région-là, c'est plutôt la lumière qui aveugle, et c'est peut-être dans l'obscurité qu'on peut trouver des choses et pas la lumière.
15: Et c'est très bien dit. Le dernier segment musical de l'émission nous vient de Melbourne, en Australie, mais surtout, il m'a été soufflé au creux de l'oreille par notre très chère Mireille, qui a visé juste en me suggérant King Gizzard and the Lizard Wizard avec The Book.

0: Eh bien voilà, on arrive doucement, sûrement, rapidement à la fin de cette émission. Avant de laisser la parole à Agnès pour qu'elle puisse en faire la conclusion, je voulais redonner la parole aux auteuristes qu'on accueille aujourd'hui pour leur laisser un dernier mot, une dernière phrase, ce qu'ils ont envie de nous dire.
1: J'ai envie de dire de lire des livres et vraiment lire des livres, c'est de plus en plus difficile et c'est signe que c'est important. Ça crée non seulement de l'empathie avec soi-même.
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4: Sophie Couserat.
3: Au sommaire de cette édition, l'optimisme de J.D. Vance, le vice-président américain, a qualifié d'historique les pourparlers ce dimanche entre Washington et Téhéran en Suisse pour tenter de trouver une paix durable au Moyen-Orient, vous l'entendrez. On retrouvera ensuite notre envoyé spécial en Colombie. Alors que les électeurs votent pour élire leur prochain président, ils ont le choix entre le maintien de la gauche au pouvoir et l'extrême droite en tête dans les sondages. À la une également, la messagerie Telegram mise hors service en Inde et un examen sous surveillance militaire pour éviter les fraudes lors du concours national d'entrée à la fac de médecine. Et puis malgré la canicule, la fête de la musique a bien lieu à Paris et l'occasion d'un concert politique dans la capitale française pour la France insoumise. La perspective d'un accord finalisé n'a jamais été aussi proche entre Téhéran et Washington. Les discussions ont débuté ce dimanche en Suisse, 4 jours après la signature d'un protocole d'accord déjà fragilisé par les situations au Liban. L'objectif de ces pourparlers est bien sûr de trouver une paix durable au Moyen-Orient. À son arrivée, le vice-président américain J.D. Vance s'est montré optimiste et a qualifié d'historique les négociations engagées.
5: Il s'agit d'une rencontre historique. Jamais auparavant, en dehors des discussions d'Islamabad et des contacts de ces derniers mois, les dirigeants iraniens et américains ne s'étaient rencontrés à un niveau aussi élevé. Le président nous a demandé d'ouvrir une nouvelle page dans nos relations avec le peuple iranien et de lui tendre la main. Le message adressé à Téhéran est clair. Si ces dirigeants sont prêts à renoncer à leur rôle de facteur d'instabilité dans la région et à abandonner durablement toute ambition de se doter de l'arme nucléaire, alors les États-Unis sont prêts à transformer en profondeur leurs relations avec l'Iran. C'est notre objectif. Nous avons déjà réalisé des progrès importants au cours des dernières heures et je m'attends à ce que nous en accomplissions d'autres dans les heures qui viennent.
3: Le vice-président américain qui a par ailleurs évoqué de grands progrès pendant ses pourparlers, mais la question du Liban continue d'éveiller les tensions. Le président américain Donald Trump a menacé de frapper l'Iran malgré les négociations en cours si ses alliés au Liban continuaient, je cite, de causer des problèmes. Téhéran répond en conseillant aux dirigeants de peser ses mots. Le chef du Hezbollah libanais dit lui refuser toute zone de sécurité israélienne dans le sud du pays, alors que Benjamin Netanyahou, quant à lui, affirme que l'armée israélienne restera dans le sud du Liban aussi longtemps que nécessaire. Dans l'actualité également, la chaîne d'information Al Jazeera dénonce la mort d'un de ses journalistes à Gaza, tué par une frappe israélienne dans un camp de réfugiés. Un meurtre délibéré, selon la chaîne, basée au Qatar. L'armée israélienne répond qu'il s'agissait, je cite, d'un terroriste du Hamas, sans fournir de preuves pour l'instant. On rappelle que plus de 220 journalistes ont été tués dans le territoire palestinien depuis le début de la guerre en octobre 2023. Les Colombiens votent ce dimanche pour désigner le successeur de Gustavo Petro, premier président de gauche de toute l'histoire du pays. Ils ont le choix entre son dauphin, le sénateur Ivan Cepeda, et l'avocat Abelardo de la Espria, le candidat d'extrême droite en tête dans les sondages portés notamment par son discours sécuritaire inspiré du président du Salvador, Nayib Bukele. Marine de la Moissonnière, vous êtes notre envoyée spéciale en Colombie, vous êtes à Barranquilla, dans le Nord, et pour l'instant, le scrutin se déroule sans problème.
6: Oui, aucun incident majeur n'a été rapporté. 120 000 policiers sont déployés. Il reste encore 4 heures aux Colombiens pour voter. Gustavo Petro a dit qu'il reconnaîtrait les résultats. Il a déjà mis son bulletin dans l'urne, tout comme les deux candidats, Ivan Cepeda à Bogota et Abelardo de la Espriella à Barranquilla, où il vit. Il a voté entouré d'un important dispositif de sécurité sous les acclamations de ses partisans, vêtu de son uniforme de campagne, le maillot de l'équipe de foot de la Colombie et évidemment avec sa famille, lui qui défend des valeurs conservatrices. À cela s'ajoute un discours ultra sécuritaire sur le modèle du président du Salvador, Nayib Bukele, vous l'avez dit. Également des promesses de tailler dans les dépenses de l'État comme l'Argentin Javier Milei, un programme qui séduit une partie des Colombiens, notamment les classes moyennes qui reprochent à la gauche de ne pas avoir réussi à en finir avec les trafiquants de cocaïne qui sévissent dans certaines parties du pays. À l'inverse, Ivan Cepeda promet lui plus de réformes sociales, des négociations avec les groupes armés et moins d'énergie fossile. Deux modèles à l'opposé donc, et une société polarisée comme jamais auparavant.
3: Marine de la Moissonnière, notre envoyée spéciale en Colombie pour RFI. On suivra bien sûr les résultats de cette présidentielle dans les prochaines heures sur la radio du Monde. En Inde, depuis une semaine, Telegram a été mis hors service par les autorités. 150 millions d'utilisateurs sont donc privés d'accès à cette messagerie. L'objectif de New Delhi, c'est d'éviter de nouvelles fraudes au concours national d'entrée en faculté de médecine, concours ultra sélectif qui rassemble plus de 2 millions de candidats pour seulement 130 000 places et qui a été ébranlé par des fuites massives le mois dernier. L'examen est organisé à nouveau ce dimanche sous haute surveillance militaire. Correspondance à New Delhi d'Abdoulaye Rali.
4: À 5 heures de Delhi, la ville de Kota accueille les principaux centres de préparation au concours d'entrée aux grandes écoles de médecine et d'ingénieurs. Pour éviter les fraudes, ce dimanche, l'application Telegram est coupée pendant que les militaires surveillent les examens. Pradat, 19 ans, doit repasser l'épreuve. L'annulation du premier examen a été un choc.
7: Cela nous a profondément affectés. Devoir tout recommencer et repasser cet examen, c'est une tâche psychologiquement très difficile.
4: Issu d'une famille de fonctionnaires, Pradat vise l'une des 130 000 places disponibles dans un concours qui rassemble plus de 2 millions de candidats. Mais bannir Telegram, suffit-il à sécuriser l'épreuve ?
7: Non, il y a des centaines de réseaux sociaux où les fuites peuvent s'organiser, même sur WhatsApp. Donc cela ne va pas beaucoup aider.
4: Vikash, lui aussi candidat, observe que les fuites de questionnaires se déroulent d'abord sur le terrain.
8: Les fuites se font en personne. Quelqu'un vient, vous donne le sujet papier, ça se passe en ligne.
4: Pour éviter les fuites, le gouvernement a aussi supprimé les circuits postaux et déploie l'armée pour convoyer les questionnaires. Abdullah Erali, New Delhi, RFI.
3: Depuis plusieurs jours, la France suffoque sous une vague de canicule qui fait grimper le thermomètre jusqu'à 40 degrés Celsius par endroit. À partir de ce lundi, 49 départements seront placés en vigilance rouge, canicule le plus haut niveau d'alerte de Météo France. Près de 35 millions de personnes seront concernées. Plus de 800 écoles et collèges seront fermés, plus de 1800 vont aménager leurs horaires. Et ce dimanche soir, à l'approche de la très populaire fête de la musique, plusieurs villes ont décidé d'annuler des concerts prévus pour l'occasion. Mais pas à Paris. Parmi les concerts prévus dans la capitale, celui organisé par la France Insoumise, un concert qui vient clôturer une marche antiraciste démarrée cet après-midi dans les rues de la ville. Marie Lecoq, vous êtes en direct, place de la République, et le parti de Jean-Luc Mélenchon a donc choisi de faire un événement politique à l'approche de la présidentielle.
9: Oui, tout à fait. Et déjà, il y a cette banderole au-dessus de la scène prévue pour l'occasion, place de la République, en grosses lettres, concert antiraciste, et en plus petite, Mélenchon 2027. Car vous le disiez à l'instant, Sophie, l'événement prend une dimension politique à l'approche de la présidentielle. On écoute Jean-Luc Mélenchon, c'était tout à l'heure.
10: En 2022, à 400 000 voix près, on éjectait Madame Le Pen du deuxième tour. Alors cette fois-ci, personne ne peut dire « je ne savais pas ».
9: Et puis ce concert, il se déroule en pleine canicule, 36 degrés en ce moment même. En début de journée, la France Insoumise a partagé sur ses réseaux sociaux quelques conseils pour affronter la chaleur et des bouteilles d'eau sont distribuées sur la place. Alors le concert a failli être annulé, non pas à cause de la chaleur, mais par une décision de la préfecture de police pour trouble à l'ordre public. Il a finalement été autorisé vendredi soir par le tribunal administratif, estimant les risques insuffisamment justifiés. Une victoire pour le parti de Jean-Luc Mélenchon, qui avait déjà prévu de faire appel. Mais ce concert suscite de nombreuses réactions politiques, y compris à gauche. Certains parlent d'une stratégie habile de la part de LFI d'associer son image à l'un des événements populaires les plus suivis du pays.

0: 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C'est la fin de cette édition. 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
2: Bonjour à toutes et tous. Bienvenue dans l'agenda de Radio Alto. Les bons plans des Bauges, c'est parti. Dimanche 21 juin. C'est le vide-grenier de l'association des parents d'élèves de l'Echeraine au plan d'eau toute la journée. Snack et buvette sur place. C'est aussi le dimanche au four à Chénal-Effras. Dès 7h30, le bistrot Vapeur vous accueille au four communal pour le café croissant du matin. Puis s'enchaîneront des concerts et spectacles tout au long de la journée. À 18h, soirée-concert au bistrot Vapeur avec T'inquiète la guinguette, suivi d'électro-orgue, on pourra manger sur place. Toute la journée, c'est aussi la fête du Moulin Moran à Harit, avec une visite du moulin et de la scierie, une exposition d'anciens outillages, de l'artisanat local et des produits du terroir, buvette et restauration sur place. De 10h à 18h, c'est la suite du Fecla Bike Test. Il sera possible de faire des randonnées à VTT le dimanche matin. Deux parcours, un de 25 km avec 500 m de dénivelé positif et un autre plus léger de 10 km avec 100 m de dénivelé positif. C'est gratuit, le départ se fait librement depuis la place centrale de la FECLA à partir de 10h. Il faut venir avec son propre VTT et il n'y a pas de ravitaillement. Et la fête de la musique continue. À 18h, concert de Sweet Clem au Café des Bauges à l'Echeraine. À Albi-sur-Chéran, ce sera sur la place du Trophée. À 18h30, concert de l'Harmonie Les Échos du Chéran. Puis à 20h, c'est la chorale La Ritournelle. Et à 21h, Sunny Side Up. Avis de vigilance sécheresse. En Savoie, malgré quelques périodes fraîches et humides notables, l'hiver et le printemps dernier ont été globalement plus chauds que la normale. Bien que les débits des cours d'eau soient actuellement élevés, en raison de la fonte des neiges, les stocks restants diminuent très rapidement et sont eux aussi inférieurs au niveau traditionnellement constaté sur cette saison. Dans ce contexte, la préfète de la Savoie place le département en situation de vigilance sécheresse afin d'assurer un suivi renforcé de la ressource en eau et d'anticiper d'éventuelles tensions cet été. Pour la fête de la musique à Annecy, dimanche 21 juin dès 17h, le bistrot des Tilleuls propose la grande fête de la musique de la prairie avec une scène extérieure. Et si vous voulez voir les choses en grand, rendez-vous sur le paquet à partir de 19h pour un événement gratuit. 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
6: Sébastien, bonjour.
7: Bonjour Charlotte, bonjour à tous.
6: Aujourd'hui, tu ne nous as pas ramené de plumes, de nids, de trucs comme ça en studio.
7: Non.
6: Mais tu nous as ramené quelqu'un du parc.
7: Oui, je vous ai amené un être humain. C'est Adrien que je vous présente. Bonjour Adrien.
6: Bonjour Adrien.
8: Salut Charlotte, salut Sébastien.
6: Adrien, tu es en stage, c'est bien ça, au parc des Bauges.
8: C'est ça exactement, donc un stage de fin d'études de 6 mois. Donc le sujet, c'est va être la mise en place d'une démarche de concertation avec les acteurs forestiers pour une meilleure prise en compte des rapaces dans la gestion forestière.
7: En fait, ce long titre, il peut être réduit et vulgarisé d'une manière plus abordable, qui est en fait de plus ou moins créer des bulles de quiétude comme on a pour les rapaces rupestres, ceux qui nichent en falaise, avec les parapentistes et les escaladeurs. Sauf que là, on est en forestier, donc c'est pas un loisir pour les personnes qui sont autour, c'est leur métier. Mais voir avec les forestiers, quand il y a une espèce protégée qui niche dans les arbres, est-ce qu'on peut pas mettre des choses en place pour protéger ces espèces ? C'est parti d'un couple de Milan Royal qui niche à proximité du pont d'Escorchevel Et l'année dernière, avec une des habitantes qui habite chez Fresseau, le hameau juste au-dessus, elle m'a alerté en me disant « Oh là là, il y a le Milan Royal qui niche, mais là, le bûcheron qui est en train de tout couper, oulala, oulala. » Donc, un petit peu paniqué, on a appelé l'OFB, on a appelé le parc, on a voilà. Et puis, on a réussi finalement, je crois que c'est quelqu'un de l'OFB qui est allé discuter avec la personne qui faisait les travaux et qui a réussi à se mettre d'accord avec lui pour arrêter les travaux le temps que le jeune puisse s'envoler du nid. Et c'est là qu'est venue l'idée de, est-ce qu'il ne faudrait pas créer un protocole? Est-ce qu'il ne faudrait pas faire quelque chose une démarche un peu plus nette, quoi, pour pouvoir faire ça plus généralement avec les autres nids et avec les autres espèces.
6: Et c'est là qu'Adrien rentre en jeu.
7: Exactement.
6: Comment est-ce qu'on fait pour faire cette démarche de concertation? C'est quoi la logique?
8: Le principe, ça a été déjà de rencontrer les acteurs forestiers, puisque je suis pas du territoire. J'ai vraiment essayé de créer des liens avec eux et de comprendre leurs contraintes. Et ensuite, on a donc effectué des entretiens pour un peu cibler leurs besoins, leurs attentes sur cette démarche. Et on a réalisé deux réunions de concertation pendant lesquelles on a discuté de deux choses. La première, la façon de transmettre l'information aux gestionnaires forestiers et aux propriétaires privés en cas de nidification. Et la seconde, la partie mesure, donc les zones de quiétude dont Sébastien a parlé, les périodes également, puisque en fonction de chaque espèce, on a des périodes différentes. Et il faut bien savoir que sur cette démarche, on essaye de travailler dans la finesse. Donc vraiment, on adapte chaque mesure, chaque distance, chaque zone à une espèce.
7: Moi, je voudrais juste intervenir sur la démarche. On pourrait dire là il y a un nid, c'est protégé, on lui dit voilà, c'est protégé, t'y touches pas, point. La démarche du parc, elle est complètement autre, elle est d'essayer de réunir tout le monde et de faire qu'on ensemble on arrive à vivre ensemble, à vivre avec les autres espèces. Et je trouve que cette démarche, elle est vraiment importante. C'est pas une histoire d'autorité et de dire c'est comme ça, point. C'est de se comprendre les uns les autres, les fonctionnements, et de travailler tous ensemble. Et c'est vraiment très important, et c'est la démarche du parc. Et c'est pas la plus simple. L'autoritaire, c'est facile, tu dis c'est comme ça, point. Réussir à convaincre, à discuter, à voir les aspects de chacun, c'est vraiment très très intéressant. Merci le parc.
6: Et donc là, autour de la table, c'est que des professionnels qui étaient présents, hein. T'as parlé tout à l'heure des gestionnaires, aussi des propriétaires. Est-ce qu'il y avait d'autres corps de métier, on va dire?
8: Donc voilà, il y avait des représentants des propriétaires, il y avait des conseillers forestiers qui sont pas proprement gestionnaires, et il y avait également des gestionnaires, il y avait des représentants de la LPO, de l'équité de la protection des oiseaux, et plusieurs représentants du parc pour discuter autour de cette démarche.
6: Et comme le disait Sébastien, c'est pas chose facile. Est-ce que ça a été des discussions qui ont été éprouvantes, ou globalement tout le monde a envie d'aller dans le même sens?
8: Bah effectivement, il y a quand même de la très bonne volonté de la part des forestiers sur cette démarche, notamment grâce aux liens qui sont entretenus depuis plusieurs décennies maintenant entre le parc et les forestiers à travers différentes actions. Après voilà, effectivement, c'est une activité économique qui nécessite des sacrifices du point de vue de la gestion forestière et des retombées économiques. En plus, on est dans une situation où sur l'aspect forestier, il y a peu de subventions à l'échelle nationale et européenne pour aider ces choix de gestion. Effectivement, on est sur une démarche volontaire non rémunérée. Donc forcément, ça nécessite des arrangements. Et nous, ce qu'on propose, c'est vraiment du cas par cas par nid, comme ça a été fait au pont d'Escorchevel l'année dernière. Dans le but vraiment de réduire les contraintes pour le forestier, tout en permettant que la nidification ait lieu.
7: Et tu nous disais qu'il y avait plusieurs espèces. Est-ce que tu peux nous parler des deux catégories, la prioritaire et la non prioritaire?
8: Donc au niveau des espèces prioritaires, on va avoir le circaet de Jean Leblanc, l'aigle royal et le milan royal. Ensuite également l'autour des palombes, le milan noir, Donc ça va être les espèces prioritaires qui sont considérées sur des critères de rareté au niveau à l'échelle des Bauges, et des espèces secondaires qui vont être beaucoup plus communes. Donc il faut bien se rendre compte qu'il y a des espèces comme la buse variable, le faucon cresserelle, qui vont être présents sur de nombreuses parcelles, ce qui viendrait quand même compliquer la tâche. Donc on essaye de les prendre en compte, mais on va pas se focaliser sur ces espèces. Et enfin, il y a toute la partie des pics et des rapaces nocturnes qui, eux, sont déjà pris en compte largement dans la gestion forestière, avec notamment ce qui s'appelle les arbres habitats, donc les arbres dans lesquels on peut retrouver des cavités pour leur nidification. Et donc ça, c'est déjà largement pris en compte par les forestiers à l'échelle nationale, mais aussi dans les Bauges, avec notamment la mise en place d'un certain nombre d'arbres par hectare en arbres habitats.
7: C'est donc des arbres qu'on sait, par exemple creux, qu'on sait qu'ils vont avoir pas mal d'espèces qui vont nicher à l'intérieur, ou possibilité en tout cas qu'elles nichent à l'intérieur, et donc qu'on laisse tranquille. Donc en effet, celles-là, elles ont déjà une forme de protection, donc plutôt se prioriser celles qui n'en ont pas, donc les nids posés dans les arbres, donc les espèces qu'a évoqué Adrien.
6: Au niveau des zones, tout à l'heure tu parlais justement que des zones ont été définies dans votre démarche. Ça comprend toutes les Bauges ?
8: Alors là, on travaille sur une échelle PNR, donc à l'échelle du PNR. Après, voilà, c'est vrai que ce qui compte sur la zone, c'est qu'on va avoir un nid, un emplacement. Là, en fonction, par exemple, si c'est le Milan Royal, on a proposé une zone de 200 mètres de quiétude, mais qu'on va adapter vraiment au contexte topographique. Donc, par exemple, s'il y a une route qui passe au milieu de cette zone, on va considérer que toutes les parcelles qui sont de l'autre côté de la route par rapport au nid vont pas être concernés par la zone de quiétude, parce que on considère qu'il y a vraiment une rupture et que le Milan va être capable de supporter un certain dérangement sur les parcelles en face de la route.
7: Par exemple, le Milan Royal qui est au niveau du pont d'Escorchevel, ils ont cette année continué de débarder, enfin de couper du bois un peu plus loin, donc on était un peu rassurés, mais ils débardent en passant quasiment sous le nid. Et ben Adrien est allé vérifier que ça ne dérangeait pas le couple, donc c'est vraiment du cas par cas. En effet, ça dérange pas, donc on a dit vous pouvez continuer de débarder par là. Donc voilà, c'est vraiment essayer de faire de déranger le moins possible le forestier, parce que c'est ce qu'il disait tout à l'heure, le fait que les échanges entre le parc et les forestiers sont bons depuis longtemps, c'est ce qui nous permet à des réunions d'avoir la volonté d'eux. Si à chaque fois on met des bâtons dans les roues, là ils seraient beaucoup moins aptes à avancer avec nous. Donc si ça dérange pas le Milan Royal, on passe au pied, c'est pas grave, et tant mieux pour le forestier qui peut continuer d'avancer.
6: Et ça, c'est des infos qu'on va avoir en tant que professionnel via le parc. Nous, promeneurs du dimanche, aucun moyen de le savoir, ça.
8: Ouais, donc ça, c'est vraiment quelque chose qui va rester pour les forestiers, notamment parce qu'en fait, on parle de dérangement des travaux forestiers, mais il y a aussi une grande partie du dérangement qui est occasionné par les humains, et notamment par les ornithologues ou les photographes qui vont venir observer le nid de façon récurrente et parfois même s'en approcher pour avoir une belle photo. Et donc là, on est sur des informations qui vont rester confidentielles.
7: Ouais, ça, c'est vraiment important de le souligner. Dans tous les camps, si j'ose dire, il y a des extrêmes et des gens, même parmi les ornithos, qui veulent faire la coche, qui veulent s'approcher très près et qui dérangent les nids.
8: En rajoutant que le but, c'est pas de cacher toutes les informations, et que la LPO et le parc organisent des sorties de façon mensuelle pour montrer des nids particuliers, où on décide de montrer pour sensibiliser le public, etc. Donc on est aussi dans une démarche d'apprentissage, mais il y a certains nids qui vont forcément être des données confidentielles, parce que pour éviter le dérangement. Voilà.
6: Donc les deux réunions ont eu lieu. Et quelles sont donc là la finalisation, les dernières étapes pour que ça se mette en place pour de vrai?
8: Donc il y a eu les deux réunions avec la partie outils et la partie mesures qui ont été discutées et décidées. Et donc là, on va être sur une dernière phase de cadrage avec des validations. On a créé des fiches, on a décidé de produire 3 fiches à chaque fois qu'il y a un nid. On va essayer de les faire valider par l'ensemble des acteurs pour voir si le format de la fiche est OK. Et ensuite, il y aura une restitution auprès des acteurs forestiers, et on est espère que voilà, le schéma soit en route à partir du mois de septembre.
7: C'est important pour nous tous, les citoyens, de quand on peut et quand on aime ça, et qu'on observe un nid, de pouvoir le saisir sur Naturalist, qui est utilisé par tous les scientifiques et les personnes qui font des études. Parce que si ce nid, par exemple, du pont d'Escorchevel n'avait pas été découvert, eh ben, aujourd'hui, sans doute, il aurait disparu. Donc, quand on observe, quand on arrive à trouver des emplacements de nid, des fois, c'est un hasard strict, hein, on tombe dessus, hop, le Milan vient de se poser, voilà, il faut pas hésiter à saisir ces données, donc soit sur Naturalist, soit dans le cadre des ABC qu'ont mis en place le Parc des Bauges. Il y a aussi un système où on peut rentrer nos données, je ne me rappelle plus exactement le nom, mais voilà, on peut saisir ces données et elles vont être utilisées et elles pourront, par exemple, arriver jusqu'à Adrien qui ira voir le NIG et qui appellera les propriétaires, qui remplira les fiches, etc. etc. Donc c'est important, on a aussi notre rôle à jouer.
6: Et oui, donc des retours qui ont permis de mettre en place cette sorte de bulle de quiétude forestière. Et peut-être qu'il y en aura d'autres alors en fonction de ces retours.
7: Bien sûr, oui.
6: Est-ce qu'il y en a d'autres d'ailleurs qu'on pourrait citer ?
8: Voilà, effectivement, on s'est vraiment servi de l'exemple du cas du pont d'Escorchevel, même cette année, pour présenter aux acteurs ce qui peut être fait, etc. Après, là, on a des nids. L'enjeu, c'est d'avoir l'arbre porteur. C'est quand même quelque chose de différent que d'avoir une localisation approximative à 30 mètres. Les forestiers demandent vraiment l'arbre porteur, donc ça demande du suivi et d'être capable de leur donner un nid. Donc là, par exemple, on a 6 sites de milans royaux connus à l'échelle des Bauges, mais on a seulement 2 arbres porteurs. Donc ça montre la difficulté de trouver l'arbre porteur.
7: Parce que, bon, on a dit tout à l'heure, on était vraiment dans la concertation, mais il faut savoir que en période de nidification, si tu coupes l'arbre sur lequel il y a le nid du Milan Royal alors que tu es au courant, parce que le Milan Royal est une espèce protégée, là tu peux avoir des problèmes au niveau juridique. Même si l'idée, c'est quand même la concertation, il faut savoir qu'il y a des lois et que ces lois, elles s'appliquent.
6: Eh bien, merci beaucoup pour toutes ces précisions. Merci Sébastien de nous avoir ramené cette belle espèce ici en studio. non, merci à toi Adrien. Et puis, on n'a plus qu'à te souhaiter un bon stage, une bonne fin de stage.
8: Merci pour votre accueil.
7: Et longue vie aux bulles de quiétude.
6: À bientôt.
7: À bientôt.
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1: Bonsoir à vous, chers enchantés des Bauges et d'ailleurs, ici Anne de Lescheraine, bénévole pour Radio Alto, la radio des Bauges que vous pouvez suivre sur 94.8. Les gens chanteurs se réunissent environ une fois par mois pour vous partager autour d'un thème choisi les chansons que celui-ci leur auront inspirées. Aussi, nous voici réunis après une joyeuse orgie de pois chiches sous forme de chips et concombres à la crème, après nous être hydratés de fin nectar plein de bulles consommées avec une épicurienne modération. Nous voici, disais-je, fraîches et disposes pour vous enchanter durant l'heure à venir. Et plus, si affinité, ou si entre deux chansons, nous nous laissons porter par notre inspiration débridée et explosons littéralement le timing. Charlotte acquiesce. L'inspiration. Ce sixième sens qui trouve ses racines dans notre odorat, ne dit-on pas avoir du flair ou avoir le nez fin? L'odorat qui siège en notre nez titillé par les parfums de notre opulente nature beaujue, parfum qui s'exhale à la chaleur des beaux jours qu'on attend. Parfum de quoi? Alors un peu d'épandage aujourd'hui, parce qu'il va certainement repleuvoir demain, mais aussi et surtout, parfum de fleurs, fleurs des champs ou cultivées, fleurs discrètes ou farfelues, toutes composent un bouquet à nous ravir les sens. Et c'est un magnifique bouquet de dames à nouveau rassemblées ce soir à Radio Alto pour les gens chanteuses que je vais vous présenter. Evelyne, tout d'abord, Evelyne, bonsoir.
2: Bonsoir.
1: Bonsoir à toi, Evelyne, une habituée des gens chanteurs.
2: Oui, oh oui, je suis accro. Donc, bonsoir à tous.
1: Alors, Evelyne, je me suis laissée dire que moi, j'ai déjà été prise plusieurs fois à l'improviste dans des émissions, etc., où on dressait des portraits chinois. Je ne sais pas si tu en connais le principe.
2: Oui,
1: tu en connais le principe, ma chère Evelyne. Fleur parmi les fleurs. Quelle fleur serais-tu si tu en étais une?
2: Une encolie.
1: Oh, que voilà une belle fleur. Pourquoi une encolie, dis-moi?
2: Parce que c'est une fleur de la région. Enfin, on la trouve peut-être ailleurs, je ne sais pas, mais on la trouve surtout dans la région. Et du coup, c'est le nom que j'ai donné à ma maison, qui s'appelle les encolies. Donc, je choisis les encolies.
1: Je vous encourage.
2: Et puis pour la couleur aussi, parce qu'elles sont mauves.
1: Oh oui.
2: C'est ma couleur préférée. Tout le monde le sait ici.
1: Et tu le portes si bien. Ah. On vous encourage à aller voir, pour ceux qui ne la connaissent pas encore, à quoi ressemblent les encolies, qui sont juste des splendeurs et qu'on croise pas mal, notamment quand on fait la balade pour aller entre le pont suspendu et l'étang de la Motte. On a pas mal au bord du chemin.
2: Il y en a beaucoup dans ce coin-là, c'est vrai.
1: Merci beaucoup.
2: Fallait pas le dire. Tout le monde va aller les cueillir.
1: Non, on les cueille pas, on les regarde.
2: Ah d'accord.
1: Merci Evelyne, et nous accueillons également Dorothée pour la seconde fois. Bonsoir à toi.
3: Bonsoir Anne, bonsoir tout le monde.
1: Comment vas-tu ma chère?
3: Eh ben, je suis revenue donc c'est que je vais bien.
1: N'est-ce pas? Super, ben, j'espère que ce sera encore le cas la prochaine fois.
3: Tout à fait, ben, je partage l'avis d'Evelyne, c'est vrai qu'on devient vite addict au principe. Ouais.
1: Et d'ailleurs on en profite, Dorothée, pour toi c'était la première, la dernière fois, nous allons bientôt accueillir Fanny pour qui c'est la troisième. Donc voilà, on peut rejoindre les gens chanteurs, notamment d'autres émissions sur Radio Alto en étant bénévole, parce que juste on a envie de s'amuser, de passer une excellente soirée, de boire des bulles avec modération, etc.
3: Et on est très bien accueilli, très bien encouragé à parler. Et c'est super. Je vous propose de tenter l'expérience. J'ai pas le numéro de téléphone en tête, mais vous allez sur le site internet. Il y a une petite adresse mail. Vous envoyez un mail et Charlotte vous accueille et vous explique comment ça fonctionne. Et puis après, vous investissez ou vous venez juste regarder dans un premier temps.
1: Absolument, absolument. Donc le site de Radio Alto, www.radioalto.info. Ma chère Dorothée, toi, si tu étais une fleur, laquelle serais-tu?
3: C'est très dur. Je n'en sais rien du tout.
1: C'est ça le portrait chinois, c'est vraiment sympa.
3: Une fleur des champs?
1: Oh oui, une ravissante fleur des champs.
3: Voilà, une fleur des champs. Qui pousse un peu partout, pas où on voudrait des fois, mais qui est là quand même.
1: Bienvenue à elle. Elle nous égaye nos prairies. Merci Dorothée.
3: De rien.
1: Et nous accueillons donc Fanny. Bonsoir à toi Fanny.
4: Bonsoir à toutes et bonsoir à tous. Ravie d'être là.
1: Ravie de t'accueillir et de co-animer cette émission à nouveau avec toi. C'est vraiment un bonheur. Donc c'est la troisième fois.
4: Je fais partie des meubles déjà.
1: Voilà, ça y est, mais quel joli meuble, ma chère.
3: Donc, si tu étais un meuble, tu serais quel meuble?
4: Mince, tu me prends de court, j'avais travaillé sur la fleur, j'étais au taquet. Le meuble, un lit.
1: Mince, Dorothée m'a coupé la chic, je n'ai pas pu bisuter Fanny ce soir. Moi, j'avais l'intention de te demander si tu étais une butinante créature zélée. Laquelle serais-tu, ma chère Fanny?
4: Oh non, je voulais la fleur. Je suis super déçue. Bon, d'accord, je réponds pour la créature ailée, mais je dirais la fleur.
1: Après,
4: quand
1: tu
4: même.
1: Diras la fleur, okay. On fait ça.
4: Mince, du coup, ah, une coccinelle.
1: Oh, mais oui, évidemment.
2: Oh, c'est trop mignon.
4: Une coccinelle qui irait très bien, parfaitement, avec un coquelicot, ma fleur préférée.
1: Magnifique.
4: C'est un peu triste parce que je peux pas la garder à la maison, mais c'est pas grave. Mais elle pousse tellement partout en ce moment qu'il y en a plein à la maison à travers les vitres, donc c'est parfait. Coccinelle sur un coquelicot.
1: Merci.
4: Pas facile à dire coccinelle. À la radio.
1: Merci à toi, merci chère belle fleur. Nous allons pouvoir démarrer
3: et toi,
1: notre émission.
3: Moi, quelle fleur serais-tu?
1: En ce moment, je dirais un chardon.
2: Oh là là.
1: Je suis originaire de Lorraine, si tu veux, donc c'est un peu emblématique. Et je pense que je subis en ce moment une sorte de stagnation de chi du foie qui fait qu'il vaut mieux ne pas venir s'y frotter.
2: Oh là là,
3: nous voilà prévenus.
4: Et pourtant, t'es toute douce.
1: Oui, tout à fait. Ceux qui me connaissent bien m'appellent la fausse calme.
2: Oh là,
1: tellement.
2: Elle cache bien son jeu.
1: Donc voilà. En régie, nous avons notre Charlotte, notre incontournable, notre inestimable Charlotte, notre
2: Coucou
1: abeille
2: Charlotte.
1: Zélée. Notre pimpante Marguerite, c'est moi qui choisis parce qu'on ne t'entend pas, mais j'espère que tu sauras apprécier. Elle dit que c'est parfait. Magnifique. Nous allons entamer du coup notre cycle de sélection de chansons pour ce thème des fleurs, Flower Power. Et nous allons commencer, ma chère Evelyne, avec toi. Veux-tu nous raconter quel est ton premier choix pour ce soir?
2: Alors, moi, j'ai choisi Julie Zenati, excusez-moi, parce que, en fait, quand on observe les fleurs, s'il y a une petite brise, on s'aperçoit qu'elles dansent. Elles se balancent, voilà. Et donc, cette chanson, quand je l'ai entendue, je me suis dit, ouais, bah, c'est cool, j'arrive pas à lire.
1: Refaire danser les fleurs.
2: Refaire danser les fleurs. Ce tableau, il est maudit pour moi. Il est toujours un contre.
1: Donc, refaire les titres des chansons.
2: Refaire danser les fleurs. Voilà, parce que voilà, elles dansent, donc elles vont redanser. Donc, je vous suggère d'écouter cette jolie chanson et cette jolie voix aussi.

0: refaire danser les fleurs. Cela me fait penser à notre Étienne qui malheureusement n'est pas avec nous ce soir, mais qui sait tellement bien nous faire danser quand il est présent, à qui nous faisons une grosse bise. Nous faisons une grosse bise à Nico, qui est lui aussi un habitué des gens chanteurs et qui doit encore bien pouponner ce soir. Et puis à François que je ne connais pas encore, mais qui n'est pas là, qui paraît-il est encore en voyage. Il dit de lui-même que Charlotte dirait de lui-même qu'il est encore en vacances. Donc nous le saluons bien chaleureusement. Evelyne.
1: Oui, moi je trouve qu'ils abusent un peu les garçons là, parce que franchement ça fait deux fois que nous sommes, encore qu'on est bien entre filles, hein. C'est pas ça, mais bon, je trouve que bon, il faudrait peut-être qu'ils rectifient le tir.
2: Par contre, on est en train de prendre nos aises, nous. Oui, il va falloir qu'ils trouvent leur place après. Hein.
0: Il y en a toujours de la place et c'est ça qui est génial, la radio Alto.
2: Voilà. Ok.
1: Alors ceci dit, nous allons laisser la parole à Dorothée qui va nous parler de fleurs. Alors, en anglais, flowers, avec Miley Cyrus.
3: Oui.
1: Donc, de quoi s'agit-il? Je ne connais pas cette chanson.
3: Alors, pourtant, elle a...
1: Ou alors, je la connais, mais à l'oreille.
3: Je pense que tu as dû l'entendre parce que tout l'été, on l'a entendue à la radio.
1: D'accord.
3: Je pense qu'elle a dû passer sur Radio Alto, 94.8.
0: Elle est bonne.
2: Elle est douée.
3: J'essaie de mettre au niveau, mais je galère encore un peu.
0: Non, tu es parfaite, Dorothée.
3: Donc du coup, quand vous avez annoncé le thème Flower Power, moi j'ai pensé tout de suite à cette chanson et à deux autres chansons. Donc j'ai pensé au pouvoir des fleurs. Alors je me suis souvenue qu'en avril, il y avait une tension sur une chanson d'Alain Voulzy. Alors je me suis dit, si Étienne vient, bon Evelyne est là, je vais pas me les mettre les deux à dos, je suis nouvelle. Donc j'ai laissé le pouvoir des fleurs tranquillement chez Laurent Voulzy. Je me suis dit, on va pas se faire deux ennemis tout de suite. Ensuite, j'ai pensé à Les Sifflets là-haut sur la colline de Jean Dassin.
1: Oui.
3: Jo Dassin, pas Jean. Mm-hmm. Je me suis fait des fiches, mais j'ai mis que J. La prochaine fois, je vais mettre tout le monde entier.
2: C'est vrai qu'elle s'est fait des fiches.
3: Donc de Jo Dassin. Et puis en écoutant les paroles, je me suis dit qu'en fait, elle était un peu périmée et que de nos jours, il serait un petit peu taxé de...
0: Jo est éternel.
3: D'ennuyer les filles, parce qu'il ennuie sa bergère au marché, etc. Toutes les 5 minutes, elle lui dit d'aller siffler là-haut sur la colline et de lui cueillir des bouquets d'églantines. Et il insiste encore quand même. Hein. Donc je crois qu'il n'a pas bien compris que ça n'intéressait pas la bergère. Alors je me suis dit non. Et du coup, j'ai pensé tout de suite à Miley Cyrus qui dans sa chanson parle d'une rupture et dit que on est quand même bien tout seul, qu'on peut s'aimer tout seul, qu'on peut parler tout seul, qu'on peut danser tout seul et qu'on peut s'aimer tout seul.
1: Là-dessus, hein.
0: Voilà. Oui. Peut-être que si la bergère elle avait dit ça à Joe, qu'elle avait été vraiment très claire et nette au lieu de l'envoyer cueillir des fleurs sur la colline, peut-être.
3: Peut-être
0: qu'il aurait été moins lourd.
3: Peut-être. Alors après, comme on a quand même beaucoup entendu, pour ceux qui écoutaient la radio cet été, la version de Miley Cyrus, je vous ai trouvé une autre version qui est orchestrée par un groupe américain qui s'appelle Postmodern Jukebox. Je ne sais pas si vous connaissez.
0: Du tout.
3: Alors, l'idéal, c'est d'avoir déjà entendu cette chanson-là pour se rendre compte de la différence entre les deux versions. Peut-être que vous allez reconnaître ou pas. En fait, ils changent l'univers des chansons, ils gardent les mêmes chansons, ils refont tout un instrumental et ils la transposent dans le passé.
0: Wow.
3: Donc, je vous propose de vous transposer avec Miley Cyrus dans le passé, dans les années 30.
1: D'accord.
0: C'est

0: Et c'était donc Postmodern Jukebox qui a repris la chanson de Miley Cyrus.
1: Super version. Hein. Moi, ça mais me donne envie d'aller découvrir l'original que je ne connais pas, mais celle-là est vraiment belle. Hein.
0: Bah, je vous invite tous, si vous la connaissez pas l'original, d'aller écouter pour voir la différence. Et puis pour ceux qui ont envie de jouer avec moi, je vous ai prévu un petit quiz.
2: Trop cool.
3: Oh, mon Dieu.
0: Quiz surprise. C'est après le portrait chinois, c'est la soirée des surprises.
2: Mais que nous sommes coquilles.
0: Alors, je suis allée sur le site internet de Postmodern Jukebox et j'ai choisi 4 morceaux que je pense vous connaissez. Il va falloir que vous reconnaissiez chacun des morceaux qui a été transposé dans un autre univers. Alors, on a du swing, on a de la soul, on a du jazz, voilà. Je pense que vous les connaissez tous. Voilà, j'espère que vous les connaissez tous. Ils sont tous en anglais, Evelyne.
3: Ah, c'est ce que j'allais dire, j'en étais sûre.
0: Bah, c'est un groupe américain, donc ils chantent pas en français. Mais je vous propose un premier extrait et le premier qui a trouvé a gagné.
2: Ton estime.
1: Attends, il faut encore préciser qu'est-ce qu'on gagne.
0: Eh ben, la joie d'avoir gagné.
3: Ah. Ouais.
0: Des chips pétillantes.
1: Ok, c'est bon, ça marche.

0: Je vous donne le nom de l'artiste. Vous retrouvez la chanson. C'est Britney Spears.
1: J'allais dire, ouais. J'ai retrouvé que son Poison.
0: Ah, presque, c'est Toxique.
1: Toxique.
0: Ouais. On y est presque. Les deux sont pas bons pour la santé, on est d'accord. Donc ça, c'était le premier morceau.
1: Ah, superbe comme version.
0: Oui, ça ressemble pas du tout à l'original, hein.
1: Certes.
0: Ouais. On reconnaît
2: c'est
0: un petit.
2: C'est pour ça qu'on trouve pas.
0: Ah bah oui.
1: Ça serait trop facile.
0: Alors là, il y avait quand même le petit air de l'original dans un instrument avant. Je sais pas si c'était un saxo ou une trompette. Je suis pas très forte pour reconnaître les instruments, mais en tout cas, on reconnaissait le petit thème musical. Donc la deuxième chanson, c'est un groupe. Je vais vous aider un peu parce que sinon on va passer l'heure à... C'est un groupe.

0: des chaussettes noires.
1: Non. Alors je fais une petite danse pour dire que c'est un groupe qui fait du disco.
2: Alors ça danse, hein.
1: Attention. Staying alive. Et oui, c'est Staying Alive des Bee Gees. Staying alive, staying alive. Staying alive. Bien joué, bravo. Alors Anne a deux points là presque, hein. Un point pour Evelyne parce que vous l'avez dit en même temps presque, hein.
3: Oui.
1: Fanny.
2: Moi je danse.
4: Mais Fanny danse très très bien. C'est notre fleur d'enceinte.
1: Troisième morceau, je crois que tout le monde le connaît. On le met pas dès le début parce que c'était pas très aidant pour reconnaître. Donc Charlotte a fait un montage pour qu'on rentre un peu dans le début du milieu du début. Voilà. Il y avait une très grande intro.
4: Charlotte
1: ça.
4: Peut le faire. Charlotte est exceptionnelle.
1: Ouais.
4: C'est évidemment Michael Jackson.
1: Ouais.

0: Et laquelle de Minecraft?
1: Billie Jean.
0: Non, ah, merde. Pardon. Ah, genre,
1: oui,
0: oui, bien joué.
2: Ça a vraiment rien à voir.
1: Le deuxième truc ne me revient pas.
0: Ah bah oui, c'est transformé dans un autre temps.
3: Oui.
0: Evelyne, serais-tu un peu mauvaise joueuse?
2: Oui, parce que moi j'ai l'habitude de reconnaître les chansons aux deux premières notes.
0: Ah, mais là, c'est
2: mais
0: pas
2: bon,
0: possible.
2: Là c'est pas possible.
0: C'est
2: on
0: pas
2: est embarqué
0: possible.
2: Dans un autre monde, donc voilà. J'ai rien trouvé.
1: Mais c'est alors, pas grave. Qui perd gagne.
0: Peut-être la quatrième, c'est la dernière chance de trouver quelque chose.
2: Ah bon.
0: Donc c'est dans le style de Marilyn Monroe. Mais ce n'est pas Marilyn Monroe qui chante, c'est une chanteuse qui chante une chanson sur les filles.

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1: Yeah. Yeah.
0: Bon, bah, c'est Anne qui a gagné.
2: Non, mais t'es sûre qu'elle a pas regardé?
3: Non, je n'ai pas cherché à tricher, ma chère Evelyne.
4: Chers auditeurs, vous avez quand même raté la scène d'Evelyne essayant de piquer le carnet ou Dorothée pour trouver les réponses. C'était assez magique.
0: J'ai eu un réflexe quand même, j'ai bloqué l'action. Hein.
1: On se croirait à Roland-Garros.
0: Et bien, tout de suite, sans transition, on va rester sur une chanson en anglais pour le plus grand bonheur d'Evelyne. Décidément, c'est ta soirée, Evelyne. Après, il n'y en a plus. C'est que du français, donc on est bon. Tout va être passé. Et là, ça va être au tour de Fanny de nous dévoiler l'univers de son morceau.
4: Ça marche, c'est parti. Il y a 2 semaines, on parlait des sorcières.
3: Eh oui.
4: C'était un peu le thème. C'était chouette, d'ailleurs. J'ai écouté dans la voiture Sorcière de Pomme à nouveau. J'ai trouvé ça génial. Et je me suis dit que cette fois, on allait encore écouter une sorcière, une différente cette fois, PJ Harvey, que j'adore, qui est, je ne sais pas si vous la connaissez, qui est une chanteuse-compositrice vraiment très atypique, anglaise, très envoûtante. Elle a un morceau là qui s'appelle The Last Living Rose, qui est sur un album de 2011, qui date un peu. Le morceau commence sur une note un peu polémique, puisqu'elle elle reproche aux Européens d'avoir piqué l'Angleterre. Donc c'était avant le Brexit, hein, on ne va pas rentrer dans un débat politique, et c'est pas trop ce qu'elle voulait faire. Par contre, on sent qu'elle adore son pays natal. Elle a envie de revoir les allées puantes, je traduis au fur et à mesure, de revoir les allées puantes, le brouillard, le gris, le brouillard roulant derrière les montagnes. Et elle souhaite voir à nouveau la dernière rose vivante frémir. Et la rose ici, c'est l'Angleterre, c'est l'emblème de l'Angleterre. Et au-delà de ça, c'est un morceau qui est magnifique, que j'adore, et une très belle balade. Et on a un peu envie d'aller se balader dans les collines anglaises, au bord de l'eau.

0: Est-ce que vous avez senti la bruine sur votre visage en vous baladant en bord de mer?
1: Oui, complètement.
0: Est-ce que vous avez eu envie d'aller boire une pinte au pub? Non, je suis la seule.
1: Charlotte dit oui.
0: Charlotte, merci. Merci, merci. On passe à toi, Anne.
1: Avec
0: toi
1: plaisir.
0: Qui nous as si bien introduit cette session.
1: Tiens, amour.
0: Et tu nous présentes... je te laisse présenter, je ne connais pas du tout, donc je suis contente de découvrir.
1: Mais avec bonheur. Donc, sur le thème des fleurs, petites fleurs, ça me semblait plus qu'approprié. Donc, c'est une chanson que tu connais peut-être néanmoins. Parce que tu l'as, voilà, elle est très très très entendue, elle a été moult fois reprise. Je crois que la version originale est de Henri Salvador.
0: Ça l'est. Voilà. Je te confie.
1: D'accord, donc je pensais pas qu'il y ait quelqu'un qui l'ait précédé sur cette version. Et donc le plus dur ce soir a été de choisir la version à vous proposer. Alors il y avait Henri Salvador qui est juste sublime, il faut aller l'écouter. Vincent Delerme a fait une très jolie version aussi fort sympathique. Et finalement, j'ai retenu une version de Gilles Barbeur que j'ai découverte grâce à cette chanson et que j'écoute en boucle en ce moment, qui a juste un petit grain de voix à croquer et qui, avec son merveilleux accent, alors je ne sais pas si c'est un accent anglais ou américain pour le coup, mais qui va réinterpréter beaucoup de chansons françaises. Elle va être contente, Evelyne. Dont
2: enfin.
1: Petite fleur.

0: Mais quelle merveille.
1: Ouais.
0: Une version super jolie, ce petit grain de voix qui est juste à croquer. J'espère que vous serez régalés et en tout cas, allez écouter les autres versions qui sont toutes plus glamour les unes que les autres. Dorothée, c'est de nouveau toi qui vas nous présenter une chanson et j'en suis ravie. Dis-nous tout.
1: Alors, c'est une chanson française. Qui parle d'amour, encore. Qui est très différente de celle de Miley Cyrus. Bon, déjà, c'est un homme qui la chante. Dans les deux chansons, on parle de rose. C'est à peu près le seul point commun. D'autant que la version que j'ai choisie de cette chanson, c'est une version où le chanteur ne chante qu'avec sa guitare. Donc, contrairement à l'autre version de la chanson de Miley Cyrus qui était très fournie en instruments, là, c'est vraiment l'opposé. Une voix d'homme tout seul avec sa guitare. Et si la première chanson, elle disait qu'on pouvait être très bien tout seul, la deuxième chanson, elle est plus sur l'amour et la difficulté d'aimer l'autre sans l'abîmer. Mmh. Voilà. Donc le titre, c'est La rose et l'armure. C'est Antoine Élie qui la chante. Quand on voit, enfin moi, quand j'ai lu la première fois le titre, j'ai tout de suite pensé au Petit Prince de Saint-Exupéry avec sa rose et son armure. Y a un peu de ça, mais pas que. Je vous laisse découvrir les paroles, découvrir l'univers de la chanson, et j'espère que vous allez passer un bon moment.

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1: Oh, ben, faut rebondir après. Oui. Très beau morceau, merci.
2: Ben, écoutez, je crois qu'on était presque deux à l'avoir choisi.
1: Oh, quel bonheur quand je l'ai vu sur le listing.
2: Donc voilà, Flower Power, comment nos épines, faut des fois les laisser un peu tomber et comment dans l'amour, des fois, on peut un peu abîmer l'autre sans le faire exprès et puis regretter par moment ou pas. Ou l'autre version, la version de Anne. Comment l'amour guérit les blessures ?
1: Aussi, aussi. Nous avions une interprétation différente de la chanson Dorothée et moi. Mais ça reste une chanson superbe, nous sommes rejointes là-dessus.
2: Ah oui, c'est sûr. Puis après, l'interprétation, c'est, on la prend avec son cœur. Peut-être que les auditeurs auront encore une autre interprétation.
1: Mais complètement, complètement. Et c'est ça qui est merveilleux.
2: Eh bien, du coup, nous allons passer d'une fleur à une autre avec Evelyne, qui va nous présenter son morceau.
3: Alors, ben, nous allons rester un petit peu dans cette ambiance feutrée, puisque j'ai choisi une chanson sur laquelle je suis tombée tout à fait par hasard, mais j'ai été totalement emballée, captive. Je l'ai trouvée extraordinaire, très reposante, très zen. Et donc, elle s'appelle tout simplement « Chanson fleur ». Et elle fait allusion à plusieurs fleurs, vous allez voir au fur et à mesure. Mais je la trouve vraiment super. Donc, j'avais choisi de vous la faire partager.

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1: J'espère que vous n'êtes pas au bord du sommeil, quand même.
2: Non, elle était magnifique.
1: Mais bon, voilà. Puis le piano, parce que j'ai fait du piano, donc j'ai tout de suite accroché à cause du piano. Et puis je trouve que les paroles sont tellement toutes simples, mais elles font du bien. Voilà, j'ai trouvé que c'était...
2: Je ne sais pas si tu as donné le nom de la chanteuse tout à l'heure, et s'il y a des... elle était tellement belle que je pense qu'il y a peut-être des gens qui vont vouloir la réécouter.
1: Ouais, c'est Maurice. Alors Maurice, ça s'écrit M-O-R-I-2-S-E. Je n'avais jamais entendu parler. Voilà, c'est en cherchant que je suis tombée sur cette chanson.
2: Tu as peut-être lancé sa carrière dans les bouches.
1: Oui, peut-être, oui. Ouais.
2: Bon, en tout cas, j'irai bien la voir en concert, hein, si elle passe dans le coin, hein. Ou même un peu plus loin.
3: Nous lui lançons un appel. Maurice, viens dans les Bauges, nous t'attendons.
4: En tout cas, moi, le nom du morceau et de la chanteuse, c'est noté sur mon carnet. Donc, merci pour la découverte, Evelyne.
1: Eh bien, je suis ravie de vous avoir fait ce plaisir. Alors, du coup, maintenant, c'est Anne qui va reprendre la suite.
3: Tout à fait, avec une chanson d'une artiste qui, elle, a déjà une belle carrière derrière elle, Linda Lemay, que je découvre seulement, voilà, en ce moment. Mais oui, j'ai découverte à la faveur d'une chanson qu'on m'avait recommandée, qui s'appelle... Mince, je suis grande. Et c'est une chanson superbe où elle explique, moi je suis grande et donc je me tiens bien et je fais bonne figure, etc. Il y a tout ce que j'ai tellement envie de faire et qui brûle dans mon cœur et que je fais pas parce qu'il faut, ça se fait pas, c'est pas correct, etc. Donc c'est une chanson qui m'a beaucoup touchée et du coup, je suis en train de déguster, savourer, dévorer les albums de Linda Lemay. Et sur l'un d'eux, j'ai trouvé cette chanson. Alors, Flower, Power, les fleurs, c'est une fleur sans son abeille, une fleur sans sa butinante créature, c'est incomplet. Donc, je me suis dit qu'il fallait rendre hommage aussi à cette part des fleurs, et donc de ces petites bêtes zélées. Et donc, je vous ai choisi une chanson qui s'appelle Le Dard.
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1: Voilà.
2: Vous avez pu constater que nous sommes passés de la berceuse à la chanson complètement déjantée que vous venez d'écouter.
3: Oh, déjantée.
2: Oui, déjantée. C'est le premier mot qui m'est venu.
1: C'est la magie des gens chanteurs.
2: Voilà, exactement.
4: Et c'est la magie de Linda Lemay aussi. Elle a cette capacité à proposer des paroles exceptionnelles dans ses chansons qui ne laissent pas indifférent. Soit on pleure, soit on rit, mais voilà.
1: Eh bien, je suis un peu choquée, moi. Ni l'un ni l'autre. Hein. Je suis choquée.
3: Donc voilà une autre émotion dans cette palette. Donc Fanny, je pense que ton prochain choix nous prouvait à nouveau de belles émotions. Je ne sais pas encore lesquelles. Bon, je me doute que ce sera peut-être moins choquant.
1: On revient sur l'univers d'Evelyne, quelque chose un peu plus feutré et sur la délicatesse. Là, c'était pas délicat du tout.
3: C'est un point de vue.
1: C'était chouette, mais pas délicat.
3: Ouais. C'était autre chose.
1: Effectivement, là, on part sur quelque chose de délicat. C'est Pomme, à nouveau. Depuis que j'ai commencé le petit jeu des gens chanteurs, où on part sur un mois, un thème, et il y a le nom du mois, il y a un album qui me fait de l'œil, où je me dis, c'est pas possible, il a été fait pour ce jeu des gens chanteurs. C'est l'album de Pomme qui est sorti en mars dernier, qui s'appelle Saison. 12 morceaux, un morceau par mois, et les 4 saisons représentées. Donc, en toute logique, j'aurais dû choisir le morceau dédié à juin. Je ne l'ai pas fait. J'ai choisi le morceau qui est dédié au mois de mars, parce que c'est celui-là qui débute la saison du printemps. Et donc, le temps des fleurs. Il est nommé comme ça, ce morceau, c'est Mars, le temps des fleurs. On est sur un morceau qui est très orchestral, comme l'ensemble de l'album. Je vous invite vraiment à le découvrir, parce que c'est assez atypique, ça change de l'univers habituel de Pomme. On retrouve bien sa voix qui est toujours aussi belle, mais ça sort un petit peu de son orchestration habituelle. Le morceau, il était un peu, quand j'ai choisi le morceau la semaine dernière, c'était un peu ça, on était un peu en mars, il faisait pas très beau, il faisait un peu froid, et par contre je vous rassure, à la fin, on sent que les fleurs arrivent, on sent que la sève commence à monter, et que le printemps est enfin là, donc voilà, bon, le temps a changé un peu aujourd'hui, donc ça nous rassure, on est bien dedans.
3: On tient le bambou.
1: On tient le bambou, ça devrait aller.

0: On voit bien la petite coccinelle qui remonte la tige du coquelicot et cette nature qui se réveille sur la fin du morceau. J'aime beaucoup.
1: On sentait presque le soleil sur la peau.
0: Ouais.
2: Mille merci pour ce beau partage, Fanny.
1: Ouais.
3: C'était trop mimi.
2: Merveille. Puis je vais courir découvrir cet album de pommes que je ne connaissais point encore.
3: C'est ce que je vais faire aussi.
1: Et moi, j'attends le prochain Jean Chanteur. Elle va bien nous donner celui de septembre en septembre.
2: C'est le possible. Nous sommes encore ensemble pour un moment et c'est à nouveau au tour d'Evelyne de nous présenter une troisième chanson. Qu'as-tu choisi, très chère?
3: Alors, moi, j'ai choisi un incontournable. Cabrel. Ah ben oui, parce que Cabrel, il ne pouvait pas être absent de cette émission. Donc, elle s'intitule « Elle écoute pousser les fleurs ». Donc, c'est très sympa parce qu'en fait, c'est comme si les rôles étaient un petit peu inversés. Il la regarde, qui regarde pousser les fleurs. Donc, et puis voilà, moi, j'aime beaucoup Cabrel. Donc, j'avais envie de l'inscrire sur le tableau. Et puis, en plus, c'est du français.
0: Je sais pas si vous avez senti, il y a un sujet là-dessus. Hein.
1: Et si on faisait un Jean Chanteur tout en anglais un jour?
3: Ah ben, je serais pas là, hein. Je vous préviens.
0: On te fera pas cet affront-là.
1: C'est
0: vaut trop
1: vrai.
0: Que tu restes avec nous.
1: On en fera un tout en français alors.
3: D'accord.

0: Oui, c'était un petit retour en arrière, parce que cette chanson, c'est vraiment au début de son répertoire. Donc, quand on a l'habitude de l'écouter, on s'aperçoit que le timbre est différent, l'accompagnement à la guitare est un peu différent. Mais bon, voilà, ça parlait des fleurs. Donc, c'est pour ça que je l'ai choisi.
1: C'était ad hoc.
0: Voilà, donc nous allons, je pense, terminer avec Fanny, qui va nous faire une nouvelle proposition. Alors, dis-nous.
2: On écoute Arthur Ashe.
0: Ah oui.
2: Un super artiste.
0: Ouais.
2: Poète légèrement déjanté à la poésie complètement décalée, où les vaches sont cinglées, les poules sont en chaleur, et les fleurs sont pleines de sucre. En tout cas, dans ce morceau-là, il part un peu comme... Il fait l'école buissonnière et il part se balader dans des prairies fleuries. Donc, on est pas mal dans le thème. Et c'est Arthur Ashe, c'est toujours bien.

0: Nous sommes couettes.
1: Elles sont complètement cinglées, ces vaches. C'est nous, les vaches?
0: Au nom de la part de Fenmon.
1: Mais non, les tarines bojues, elles sont complètement cinglées. Vous les avez déjà vues dans les champs, ça fait peur.
0: Les gens ne vont pas vouloir venir. Attention, c'est pas bon pour le travail.
2: En tout cas, nous sommes passés par toutes les couleurs de chansons complètement différentes qui parlaient toutes de fleurs.
0: Oh, ça tombait bien, on a respecté le thème déjà.
2: On a respecté
0: on aura le
2: thème,
0: droit de revenir.
2: Voilà. Mais donc, il y avait les sages et puis les petites coquines qui sont allées chercher des trucs un peu bizarres. Mais enfin bon, on peut dire que c'est dans l'air du temps aussi, ça fait partie de la vie. Hein. Voilà. Donc, voilà.
1: C'est qui les coquines? Je crois que c'est toi et Anne, Fanny.
0: Non, mais j'ai rien fait.
2: Elles sont en train de se renvoyer la balle. Ah nous sommes de retour à Roland-Garros.
3: Donc, si on peut conclure, c'est comme dans un bouquet de fleurs. En fait, il faut plein de fleurs différentes pour faire un beau bouquet.
2: Ah,
3: et
2: ouais.
3: Pour faire une belle émission de radio de découverte de chansons, il faut plein de chansons différentes.
2: Voilà, ben, c'était très bien.
3: Merci. Je crois que c'est l'heure de la fin. La dernière fois, c'était Fanny. Ça va être une tradition. Attention, si vous venez animer les gens chanteurs, quand c'est votre deuxième fois, c'est vous qui concluez. Je pense qu'on peut faire une nouvelle tradition. Donc, avis aux amateurs, il faut venir une première fois. Puis la deuxième fois, c'est vous qui faites la conclusion.
0: Mais aussi, c'est parce que vous êtes tellement talentueuses, l'une comme l'autre, que voilà, on se lance, on y va.
3: Donc, vous étiez sur Radio Alto, 94.8. Vous écoutiez les gens chanteurs avec Anne.
0: Bonsoir à vous.
3: Avec Fanny.
1: Au plaisir.
3: Avec Evelyne.
2: À bientôt.
3: Avec Charlotte derrière toute la console de boutons.
0: Le verre était vide. Waouh. Tu as bien géré.
3: Et avec Dorothée qui a failli tout casser. On va se quitter en chanson avec une chanson que vous avez déjà entendue, mais une autre version que Anne avait envie de nous partager. Donc, on va se quitter avec Henri Salvador, Petite Fleur.
0: Oh oui, régalez-vous.
3: Bonne soirée à tous.
0: À très bientôt.
3: Au revoir.
2: Bye bye.

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0: Tous ces mecs en train qu'on leur coupe la gorge, ils sont tous paniqués.
1: Non, c'est pas de vous qu'ils ont peur. C'est de ce que tout ça représente pour eux.
0: Tu sais, tout ce qu'on représente pour eux, c'est des types qui ont besoin d'aller chez le coiffeur.
1: Oh non. Non, ce que vous représentez pour eux, c'est la liberté.
0: Et qu'est-ce qu'ils ont contre la liberté? Il n'y a que ça qui compte.
1: Très très dur, les types, crois-moi, quand on est un produit acheté et revendu au marché. Alors, ils font des grands discours dans lesquels ils parleront de la liberté individuelle. Seulement s'ils rencontrent un type qui est vraiment libre, ça leur faut.

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Alors j'ai voulu voir ce genre d'oiseau passereau. Son plumage très brillant, la tête ornée souvent de houppes latérales, les flancs ayant de grands panaches à plumes décomposées, la queue formée de deux filaments plus ou moins développés, les retours blancs ou jaunes tranchant sur le roux du plumage. On ne citera que ceux-ci, le paradisier papou, dit petit émeraude, le paradisier rouge, le manucope, le diphylode, ou le roi des gobes-mouches, ou encore l'épimaque.

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0: Salut tout le monde.
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faisait chier personne, il était toujours réglo. Il n'a jamais envoyé de message, pas la moindre page, dommage. 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